Je vous souhaite une excellente soirée. Tom Coderre qui est avec vous. Puis je vous rappelle que demain, dans le cadre des spectacles Enfants-Famille, c'est Côté Confiture qui sera au Parc Beau Séjour dès 19h. Demain, 9h, les jumelles sont inséparables, voire indescotchables. 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Il y a tant de choses à faire dans la vie qui sont mieux à deux. Et en cas de mauvais temps, c'est pas grave. C'est gratuit puis ça se déplace du côté de la salle des jardins. Allez voir ça, manquez pas ça, les spectacles enfants.

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Tom Coder qui vous accompagne. Merci d'être là. Hein. Je suis avec vous jusqu'à minuit. Puis là, je salue tous ceux et celles qui, au courant du week-end, nous ont écoutés en direct du camping. Puis à ceux et celles qui nous écoutent présentement au camping. Puis à ceux et celles qui, demain, vont aller travailler, nous écouter, puis revenir après ça au camping. Toutes les options sont bonnes. Merci d'être parmi nous. Les prochaines sont pour vous autres.

Je vous souhaite une excellente soirée. Tom Coderre qui est avec vous. Puis je vous rappelle que demain, dans le cadre des spectacles Enfants-Famille, c'est Côté Confiture qui sera au Parc Beau Séjour dès 19h. Demain, 9h, les jumelles sont inséparables, voire indescotchables. Ouais, ça se dit, ça a de l'air. Elles font voler là, les lapins, pleuvoir les patates frites, vont combattre aussi des monstres roses géants, participer à l'art de la collation. Il y a tant de choses à faire dans la vie qui sont mieux à deux. Et en cas de mauvais temps, c'est pas grave, c'est gratuit puis ça se déplace du côté de la salle des jardins. Allez voir ça, manquez pas ça, les spectacles

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Tom Coderre qui vous accompagne. Merci d'être là. Hein. Je suis avec vous jusqu'à minuit. Puis là, je salue tous ceux et celles qui, au courant du week-end, nous ont écoutés en direct du camping. Puis à ceux et celles qui nous écoutent présentement au camping. Puis à ceux et celles qui, demain, vont aller travailler, nous écouter, puis revenir après ça au camping. Toutes les options sont bonnes. Merci d'être parmi nous. Les prochaines sont pour vous autres.

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0: À 5h59 minutes, on le sent, là, la pluie qui s'en vient, qui va s'installer bientôt, si ce n'est pas déjà commencé. Dans votre beau coin de pays, Stéphanie Gagné qui vous accompagne jusqu'à 9h pour les 100 000 matins, que vous soyez à Sept-Îles, Port-Cartier, même Baie-Comeau, pour le 99.1, c'est surtout Sept-Îles, Port-Cartier. Baie-Comeau, vous autres, vous vous accrochez via le 98.7, le 93.9, pour, oui, le Grand Rimouski et aussi la vallée de Matapédia. Sinon, à Matane et les environs via le 95.3. Et c'est vrai, on a dose de pluie à venir aujourd'hui pour Sept-Îles, Port-Cartier. On est à 13 degrés. Ce sera généralement nuageux. C'est ce qui est au menu pour l'instant avec des risques d'averses à 60 % qui s'ajoutent d'ici la fin de la journée. Bon, lui...
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Donc, ce matin, pour se promener en bobette blanche, avec l'humidité qui est dans l'air, comme nous chantait, bien sûr, Orange Lessard et encore classe moyenne. Et je suis en vacances à 6h, 3 minutes un peu partout dans l'est du Québec. On a des bonnes doses de pluie à venir dans les prochaines heures. Ben, les risques d'averse sont à 60% pour Sept-Îles-Matane et encore Rimouski. Des risques d'orage en fin de journée. On a déjà 13 degrés pour Sept-Îles, Port-Cartier. À Matane, on est à 21 et Rimouski, 20 degrés. On sent, il y a c'est humide, puis ben on en a besoin d'un peu de pluie, donc c'est l'exception à la règle pour aujourd'hui. Encore demain, le même genre de scénario, ça va se dégager d'ici les prochains jours. Pour ceux et celles qui ont des plans à l'extérieur, c'est peut-être une bonne idée de faire ça tôt aujourd'hui, ou sinon de déplacer ça dans le temps, si bien sûr c'est possible pour vous. Ce matin, évidemment, on va revenir sur ce week-end de la Coupe du monde de soccer, l'ami Jean-Michel Collin qui sera à nos côtés et qui, selon les photos que j'ai vues circuler sur ses réseaux sociaux, aurait assisté à un match avec sa belle blonde en fin de semaine. Donc, on va pouvoir avoir une autre dimension. La dimension d'un fan fini qui va être là, sur place. Ouais, ben hâte de l'entendre. J'ai hâte surtout d'entendre ses cordes vocales. T'sais, un gars passionné, ça peut crier fort pour encourager une équipe. Dehors, ça donne jamais de chance pour les cordes vocales. On va vous présenter les chansons les plus écoutées depuis le début de l'été. Puis honnêtement, de quoi être bien fier de ces chansons québécoises qui sont principalement à l'honneur. On a le plus gros mensonge de l'année pour pouvoir s'amuser ensemble. Et notre question du jour, qu'est-ce que vous oubliez tout le temps? Ah, parce que ça arrive. Oui, il y a le téléphone, les clés, mais tu sais, des fois, juste oublier de boire de l'eau, ça peut arriver. Oublier d'appeler votre mère de temps en temps, ça aussi, ça peut arriver. On va venir sur toutes ces réponses qui sont toutes bonnes. Un peu décourageantes, mais bonnes, c'est sûr. À 6h04, voici les Cowboys Fringants dans les 100 000 matins.

La preuve qu'on vous offre toujours le meilleur de la musique. On a les Cowboys fringants qu'on vient de vous offrir. Il y a Jean Leloup qui s'en vient. Il y a Vincent Vallière, Fred Dionne et Zach Chico qui font partie de ces chansons qui roulent le plus au Québec depuis les dernières semaines. Et ce ne sont que quelques exemples. Tout ça bien branché à haut un peu partout. Que vous soyez sur la Côte-Nord via le 99.1, la Matanie pour le 95.3, Rimouski, les environs, la vallée de la Matapédia sur le 98.7 et le 93.9. On fait la tournée des grands titres ce matin. Parmi ce qui attire l'attention dans les nouvelles, on a conflit au Moyen-Orient, encore une fois, les États-Unis qui bombardent l'Iran, qui répond en ciblant les bases du Golfe. Donc, les États-Unis qui ont bombardé dans les dernières heures pour la deuxième journée consécutive, affirmant avoir frappé des dizaines de cibles pour nuire à son contrôle sur le détroit d'Ormuz. Téhéran affirmant de son côté avoir touché des bases militaires du Golfe utilisées par Washington. La reprise des hostilités durant le week-end et l'annonce par l'Iran d'une nouvelle fermeture du détroit d'Ormuz, passage stratégique pour le commerce mondial d'hydrocarbures, ont fait repartir en forte les hausses du pétrole pour les dernières heures aussi. On devait s'en attendre, mais il y a quand même une espèce de tremblement de terre qui se fait sentir encore une fois dans les bourses mondiales qui reculent. Donc, les marchés boursiers cèdent du terrain face à la hausse des prix du pétrole en raison de cette nouvelle escalade au Moyen-Orient et un regain d'inquiétude qui concerne l'intelligence artificielle aussi qui pèse particulièrement sur l'Asie. Tout ça a un impact. Donc, il y a des pertes et selon Londres, Londres grappillait 0,27% grâce à la hausse de ces majors pétrolières qui bénéficient de la montée du prix brut à l'image du BP et encore de Shell. Mais évidemment qu'on aura soubresaut avec prix à la pompe qui devrait changer aussi lors des prochaines heures. Dans le monde culturel, décès à 78 ans de Sam Neill, qui est la star de Jurassic Park, qui incarnait le paléontologue Alan Grant dans le film Jurassic Park, le premier, qui est décédé en Australie à l'âge de 78 ans, qui on qualifie son décès de soudain et d'inattendu. Aussi, parmi les grands titres qui attirent l'attention, mort de Lindsey Graham, Trump qui perd un homme qui symbolisait un parti républicain qui a disparu. Donc, la mort de l'influent sénateur républicain Lindsey Graham, décédé des suites d'une maladie soudaine qui fait le tour du web, figure emblématique du courant interventionniste au sein du Parti républicain. Sa disparition pourrait influencer les décisions de Donald Trump en matière de politique étrangère. C'est ce que estime un expert à ce sujet. Chez nous, évidemment, Pessamit qui dit non à l'entente avec Hydro-Québec et le gouvernement du Québec. Les yeux étaient tournés vers la Côte-Nord en fin de semaine. Et les Inuits de Pessamit ont dit non à 63% à l'entente qui avait été conclue avec Hydro-Québec et le gouvernement du Québec. Dans le fond, on a fait entente avec Hydro-Québec et le gouvernement. Et avant d'aller plus loin, avant de dire parfait, on embarque, il fallait avoir l'accord des Inuits de Pessamit. Ça n'a pas été donné. La population qui avait à se prononcer sur le contenu de cette entente est Aishkat, qui l'a fait par un référendum qui a eu lieu hier. Et l'option du oui a accueilli 471 voix, alors que celle du non a obtenu 809 voix. 7 bulletins qui ont été rejetés. Le dépouillement qui a été diffusé sur la page Facebook du Conseil des Inuits de Pessamit. Le camp du oui recueille donc 37% des voix, alors que celui du non, 63. Donc, les Inuits qui ont parlé ne donnent pas l'autorisation au chef René Simon de signer l'entente. C'est ce qui a été précisé. 3500 personnes avaient le droit de vote. Il faut dire que là-dessus, très peu ont voté. Et évidemment, dans ce genre de décision-là, le taux de participation a quand même un impact, mais l'entente prévoyait un versement de plus de 2,5 milliards de dollars sur 50 ans, ainsi que d'autres sommes à déterminer à la communauté de quelques 4 000 âmes situées à un peu moins de 60 kilomètres du sud-ouest de Baie-Comeau sur la Côte-Nord. Il y aura réaction et très, très nombreuses à ce sujet dans les prochaines heures. Et sinon, en France, deux Canadairs envoyés face à l'incendie hors norme de Fontainebleau
près de Paris. Donc, deux avions bombardiers d'eau de Canadair qui ont été déployés dans l'emblématique forêt de Fontainebleau au sud de la capitale française pour lutter contre un incendie d'une ampleur exceptionnelle. Des photos qui sont assez impressionnantes, évidemment, parce que c'est tout près de la ville. Alors, c'est certain qu'il faut intervenir et rapidement. Et il y a eu aussi une grave collision à Baie-des-Sables en fin de semaine dans la nuit de samedi à dimanche, tout près de Matane, la route 132 qui a été fermée à la circulation. Donc, à l'arrivée des pompiers, ils ont dû utiliser les pinces de désincarcération afin de dégager une victime coincée dans l'un des deux véhicules. On parle de collision impliquant deux véhicules. Au moins une personne a été prise en charge par les paramédics avant d'être transportée vers un centre hospitalier. L'état de santé qui n'a pas encore été précisé. Reconstitution en scène de la collision de la Sûreté du Québec qui a été dépêchée sur les lieux, ce qui a fait qu'il y a eu fermeture dans le secteur quand même pendant plusieurs heures lors de la nuit de samedi à dimanche. Alors, la prudence qui est toujours de mise, puis vous savez, vous êtes nos yeux sur le terrain. S'il se passe quoi que ce soit, vous nous tenez au courant via le 418-724-9870. Et avec un grand bonheur, on prend le tout en note et on partage l'information. Voici Jean Leloup.

Son spectacle hommage avec le Cirque du Soleil, Paradis perdu, commence le 15 juillet. Ça va être à l'affiche donc à partir du 15 jusqu'au 15 août à l'Amphithéâtre Cogeco. Et je sais qu'il y en a plusieurs qui vont se déplacer là-bas juste pour voir l'univers de Jean Leloup mélangé avec l'univers du Cirque du Soleil. Même que cette année, puis c'est vraiment nouveau, il y a les 100 toucans. Donc, ça fait partie d'une chanson populaire de Leloup, soit le Dôme. Et on a voulu offrir une expérience immersive. Donc, il y a des places limitées. Autour de 100, je pense que c'est 88 100 toucans qui pourront s'installer sur scène au cœur des performances. Même qu'il y a comme l'expérience qui est bonifiée avec un petit cocktail de bienvenue puis une visite guidée des installations. Si vous voulez vivre le trip au maximum, tu sais, je vais regarder voir là, ça a l'air de quoi pour les billets si vous voulez être un toucan. Tu sais, on dit ça, mais on jase. Ah, quand même, $165 pour l'expérience immersive. Mais tu sais, des fans, il y en a plein, puis il y en a qui vont... La scène va être pleine de toucans, je vous le confirme. Puis la scène va être pleine de d'artistes qui vont nous en mettre plein la vue. En parlant de show, on se remet à peine encore un peu de Matin en lumière, qui a été une belle édition encore une fois cette année, avec des soirées ben remplies. J'ai vu des commentaires sur les réseaux sociaux. Il y a ben du monde qui ont trippé sur Soldia, qui offre un show très intense. Tu sais, sur scène, lui, il donne tout. Alors, en salle, on sent que les gens accueillent en force cette énergie-là. Il y a aussi la soirée country avec Guylaine Tanguay, Les Gars du Nord avec Dan Darèche aussi tout juste avant. Puis il y a eu Fauve Mauve. Ça, c'était un peu plus loin, mais pas trop pire. À Sainte-Anne-des-Monts, il y avait Claude Pelgag, Lou-Adrienne Cassidy, Ariane Roy, qui en plus était en show vendredi au Vieux Théâtre de Saint-Fabien. Non, il y avait du show au pied carré, puis en plus l'ouverture des terrasses urbaines avec Super Plage puis tous ces autres invités qui étaient là. Ah oui, le party pogne! Quand...

0: Il a fait le show de la Saint-Jean à Val-d'Or et pour le mois de juillet, seule escale, c'est à Baie-Saint-Paul pour le Festif, qui est un gros, gros party, festival vraiment atypique, le Festif de Baie-Saint-Paul, avec ses shows, des artistes que vous aimez, comme Valière, que vous venez d'entendre, qui s'installent comme dans le backstore d'un magasin, où je sais que Mané Bernard Adamus a donné un show dans espèce de réserve où on met les bouteilles vides dans une épicerie. Vous dire à quel point on prend le public par surprise et les artistes aussi, genre de show qu'on fait jamais dans une vie. Ben, c'est pas mal au festif que ça peut se passer. Fait que dès que les artistes ont une invitation d'aller là-bas, je pense que la majorité font un trou dans leur horaire ou sinon essaient de pouvoir placer ça à l'agenda pour pouvoir être de ce beau rassemblement musical. Puis, ben, rassemblement matinal avec un bon café en main dans les 100 000 matins. Merci d'être là. Puis, curieuse de savoir si la pluie a déjà commencé à tomber chez vous. Ça s'alourdit pas mal, le centre-ville de Rimouski. Il y a comme une espèce de petite teinte encore orangée, rosée dans le ciel pour le lever du jour, mais avec un mélange de nuages. Ben, ben charmant, mais on le sent, là, il y a une dose d'humidité juste là. Présentement, on a 20 degrés à Rimouski. Dans la Matanie, on est à 21. Le matin de bonne heure comme ça, c'est bien, bien rare. Même chose pour Sept-Îles avec 14. Même chose aussi à Port-Cartier. Alors, informez-nous. 418-724-9870. Vous êtes nos yeux sur le terrain, hein, même s'il se passe quoi que ce soit sur la route. Allez, un petit texto de façon sécuritaire. Il y a le 418-724-9870. Et on s'informe pour la toute première fois ce matin avec l'équipe de la salle des nouvelles d'Arsenal Média et encore Michel Scarpino. Merci d'être là ce lundi.
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15: Bonjour, ici Michel Scarpino. Voici le bilan de l'actualité. Les Inuits de Pessamit ont rejeté à 63% l'entente contenue avec Hydro-Québec et le gouvernement du Québec. Au total, 1287 membres de la communauté Inuit se sont prononcés par le biais d'un référendum. L'entente de nouvelles relations concernant le développement énergétique, aussi appelée l'entente Aishkat, prévoyait le versement de plus de 2,5 milliards sur 50 ans, ainsi que d'autres sommes à la communauté de quelques 4 000 âmes. Le document de 42 pages prévoyait cependant d'empêcher la communauté de faire appel aux tribunaux pour contester les projets énergétiques à venir et ouvre son territoire aux projets de la société d'État, des éléments qui ont suscité la controverse dans la communauté. Le service des feux de forêt de la Colombie-Britannique a annoncé une hausse des températures, mettant fin à une brève accalmie pour les pompiers qui luttent contre deux incendies dans le canyon de Fraser. Selon Emily Peacock, responsable de l'information sur les incendies, les températures plus fraîches de la fin de semaine ont facilité les opérations de lutte contre les flammes, mais le retour de la chaleur et de la sécheresse est prévu dès aujourd'hui. D'après les informations du service des feux de forêt de la province, l'un des deux incendies hors de contrôle près de Boston Bar a pris de l'ampleur depuis vendredi. La Coalition québécoise pour vieillir en santé propose de mettre en place un régime national d'allocation à l'autonomie qui serait principalement financé par les cotisations des contribuables. Cela s'avère nécessaire devant les défis liés au vieillissement de la population, selon la Coalition. Le régime national d'allocation à l'autonomie servirait à financer le soutien à domicile et à construire davantage de places d'hébergement pour les aînés. Actuellement, les gens qui souhaitent recevoir des soins à domicile doivent demander une évaluation de leurs besoins au CLSC pour recevoir des services du personnel par le biais de l'allocation autonomie à domicile. Voilà, ça complète le bilan de l'actualité Arsenal Média. On vous souhaite une bonne journée à notre antenne.
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16: Pour le Grand Rimouski, il y a ennuagement ce matin avec risque d'averse à 60 % risque d'un orage aussi cet après-midi, un maximum à 24 et facteur humidex de 28. Ce soir, cette nuit, les risques d'averse toujours maintenus. On parle encore d'orage avec un minimum à 18. Dans le cadre des spectacles Enfants-Famille, c'est proposé aujourd'hui côté confiture par les sœurs Kif-Kif. En cas de mauvais temps, ça va se passer à la Salle des Jardins. Détails sur la page Facebook de l'organisme ou encore quoivivrerimouski.ca.
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16: La machine à café, ce sont ces éléments qui attirent l'attention dans l'actualité. Puis pas le choix de revenir sur, entre autres, ces records de chaleur qui vont être atteints dans certains secteurs au Québec. La circulation qui est plus qu'extrême et insupportable dans le Grand Montréal. Et cette signature aussi sur la Côte-Nord pour rejeter le projet d'entente entre Hydro-Québec et encore le gouvernement du Québec. Alors, détail dans quelques minutes à peine, mais pour l'instant, un peu de chance avec Arpin Lépine. Et mon chum, on a fait de la rando en fin de semaine. Il limite bien. Puis chanter ça toute la fin de semaine. Fait que de vous l'offrir ce matin, c'est comme une impression déjà vue pour moi. Je l'ai tellement entendu. 6h33, voici Chance à Eau.

0: sujet. Ça va faire jaser la machine à café.
1: Évidemment que ça fait jaser parce que ça fait partie des grands titres de ce matin. Avec, bon, on va commencer par... quelque chose qui se passe un peu plus à l'extérieur, mais tu sais, quand on y va, on rage, puis pas à peu près. C'est le fameux trafic dans le Grand Montréal, l'enfer du trafic éternel. C'est dans le Journal de Montréal, en première page, puis on voit des filets de voitures. Ras-le-bol chez les automobilistes, évidemment, là, les conducteurs qui mettent dizaines de minutes à franchir à peine deux intersections dans une chaleur assez extrême. Puis c'est de se poser la question pourquoi tout le monde a besoin de se déplacer autant avec leur voiture, le transport en commun qui fonctionne bien, c'est sûr, mais qui peut être une bonne façon de pouvoir améliorer la circulation, mais ça reste que c'est cher. Puis certains aussi voient ça plus pratique d'avoir leur propre véhicule. Le véhicule électrique qui est quand même de plus en plus populaire, c'est vrai, mais ça reste des véhicules qui sont là sur la route et ça permet, c'est pas bon pour le niveau de stress pour avoir été dans le Grand Montréal pendant mes vacances, ok, c'était pas la meilleure idée, mais bon, j'ai quand même eu un peu de plaisir, mais juste de circuler facilement, on quitte l'île puis on se dit bon. Parfait, ça va s'apaiser. Mais non, je vous le jure là. Puis j'en ai parlé à Marc Bouchard même en début de semaine. C'est autour de Saint-Hyacinthe, puis presque à une heure et je dirais 45 minutes de Montréal que ça commence à se tasser. Il y a du monde partout. C'est l'enfer. Donc plusieurs disent on n'est plus capable. Et c'est pas pour rien que on pouvait lire il y a quelques jours de ça qu'il y a donc des populations du Grand Montréal où les gens disent c'est plus vivable. Donc des commentaires qui ont été recueillis dans le Journal de Montréal et le Journal de Québec à propos de ça. Là, on est allé leur poser la question en plein cœur d'après-midi sur l'avenue Papineau en direction du pont Jacques-Cartier. On avait le temps de jaser. L'auto était immobilisée tellement c'était un trafic de fou. Donc, c'est vraiment la réalité de plusieurs. Décide de quitter, oui, pour les régions autour, puis des régions comme les nôtres aussi, pour dire, là, j'endosse plus ça, je veux vivre un autre mode de vie complètement. Ben, vous êtes les bienvenus. On a de la place chez nous. Parmi ce qui attire l'attention aussi, on a donc bon bain de chaleur à venir dans le sud du Québec avec des températures autour de ressenti. On parle jusqu'à 45 degrés. Avertissement de chaleur. Et même pour nous, commencer la journée avec 21, 22 degrés pour Rimouski-Matane, c'est assez exceptionnel. On est à 14, il n'y a pas trop de changements, mais il y a des journées chaudes aujourd'hui et encore demain qui sont prévues un peu partout dans l'Est. Puis quand on parle de vagues de chaleur dans des secteurs clés au Québec, dans le sud, Québec, Montréal, bien, on sait que nous aussi, là, avec ces tendances, bien, on y goûte un peu. On a les petits restants qui nous déstabilisent à chaque fois, c'est sûr, particulièrement lorsqu'on n'a pas d'air climatisé à la maison. Et je lève la main parce que je fais partie de ceux-là. Bon, grosse nouvelle qui, évidemment, va faire réagir un peu partout. Puis, je dois vous donner cette information bien importante en lien avec le référendum à Pessamit. Nous, évidemment, on partage les nouvelles avec notre équipe de la salle des nouvelles d'Arsenal Média sur la Côte-Nord. On le partage via notre page Facebook, évidemment. C'est un réflexe pour pouvoir vous informer. Mais on a dû bloquer les commentaires sous certaines publications, particulièrement celles en lien avec le référendum à Pessamit, où l'entente avec Hydro-Québec a été rejetée, parce qu'il y a des débordements. Merci aux auditeurs qui nous ont écrit en privé pour dire, là, ça marche pas parce que nous, on n'a pas les yeux partout. On n'est pas toujours à regarder le 23e commentaire sous une publication, de quoi ça a l'air. Il y a des propos racistes qu'on n'endosse pas. Puis ça, je vous le dis haut et fort, on n'accepte pas ça. On a dû bloquer les commentaires parce que ça dérapait et de beaucoup. Pas qu'on se ferme les yeux et qu'on veut pas entendre vos propos, mais si c'est de la haine, ça ne passe pas et on n'endosse pas. Référendum, si on revient sur la nouvelle, le référendum à Pessamit, l'entente qui est rejetée. C'est le gouvernement provincial et encore Hydro-Québec qui avait dit, parfait, on a un projet de fou de plusieurs milliards de dollars, mais faut avoir l'avis du Conseil des Inuits de Pessamit à savoir si ça marche ou ça marche pas. Mais au total, c'est 63% des voix qui ont voté contre le projet. On a décidé pour l'entente de plusieurs milliards de dollars pour réaliser un projet énergétique sur son territoire ancestral avec la société d'État. On a décidé de tasser ça du revers de la main. Le taux de participation, c'est là où le bas blesse. T'sais, on dit on veut qu'on soit, on veut que ce soit démocratique, on veut donner la parole au peuple. Mais sur 3500 membres de la communauté, c'est 1287 d'entre eux qui se sont prononcés. 37 %. C'est très, très peu. Même au Québec, on parle de taux de participation pas mal plus élevé que ça, même si c'est pas si élevé non plus. Puis le président du référendum, Alexis Wawanoloat, qui a annoncé hier en soirée le scrutin, donc 800 votes, 809 votes du non, 471 votes oui qui ont été recensés et 7 votes là-dessus ont été rejetés. Le conseil de bande qui a négocié cette entente avec Hydro-Québec et Québec et a ensuite décidé de la soumettre à un vote par référendum, c'est légitime. Je souligne cette action-là quand même parce que, tu sais, puis pour avoir vu quelques documentaires à ce sujet sur ces terres qui sont riches, qui sont notre histoire, ce genre de projet-là, ça défait tout, on le sait, là, ça change un paysage. Oui, c'est économiquement très payant. C'est déchirant de devoir se prononcer. Évidemment que là, on aura réaction du gouvernement. Par courriel, Hydro-Québec a quand même donné quelques commentaires disant qu'il respectait la décision démocratique des membres de la communauté de Pessamit. La société d'État qui demeure ouverte au dialogue et poursuivra ses échanges avec les représentants de la communauté. Et le vice-président de Pessamit, Jérôme Bacon-Saint-Ange, qui a affirmé sur ses réseaux sociaux que la décision des membres de la communauté sera pleinement respectée. Donc, plusieurs ont même mis affiches et encore ont mis des petites statuettes de la Sainte Vierge tout près des bâtiments du conseil de bande de Pessamit pour pouvoir, qu'on puisse veiller sur cette décision. Alors, on en est là. Référendum qui a été évidemment critiqué avant le scrutin. Des membres rencontrés par l'équipe de Radio-Canada jugeaient que le délai accordé avant le référendum était un peu court. Alors, on aura un suivi, réaction plus exhaustive que celle que je vous ai déjà présentée ce matin. À 6h42, on a une bonne dose de nuages un peu partout dans l'est du Québec, mais pas encore de pluie. Centre-ville de Rimouski, ça ressemble à quoi? Donc, il y a eu quelques gouttes à Mont-Joli. C'est ce que Frank, notre ami Tinour, nous a confirmé il y a quelques minutes. Ça veut dire que ça s'en vient. Bon matin, bienvenue dans les 100 000 matins.

0: C'est une autre belle journée qui s'amorce avec un bon café en main. Merci d'avoir choisi le meilleur de la musique à haut partout dans l'Est. Stéphanie Gagné qui vous accompagne jusqu'à 9h, puis même encore plus jusqu'à midi. Mais une étape à la fois. On a l'occasion de pouvoir jouer ce matin, vous le savez, avec entre autres le plus gros mensonge de l'année, juste pour le fun ce matin.
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On a encore une fois l'occasion de pouvoir vivre une grosse journée dans le cadre du Festival d'été de Québec qui en est comme à son jour. Ça fait quand même donc un gros week-end derrière nous. Il y a eu ben du monde. Michael Bublé, les gens l'ont ben aimé. Aujourd'hui, qu'est-ce qui est à l'horaire? On a entre autres Corias Fouki en duo, Claude Pelgag, on a aussi Soldia, la carte blanche de Patrick Watson et les grosses vedettes, c'est Shaggy et encore Keisha qui vont attirer des fans de partout sur la planète qui se rendent vers Québec. Et je sais qu'il y en a plusieurs dans l'Est, autant sur la Côte-Nord, la Matanie et même dans le Grand Rimouski, qui se rendent pour une soirée, des fois pour deux soirées. Écoute, j'ai croisé un ami, Rémi, que je croise samedi. On passe la journée ensemble, puis il fait comme, « Hey, faut j'y aller, moi, je vais voir Louis Fonsi. Ah, OK, de même. » Ben ouais. Certains partent à la dernière minute pour aller voir le show, des courageux qui reviennent directement après. Bon. Faut vraiment être très courageux, très vaillant et aimer conduire de bons kilométrages dans une même journée, surtout la nuit. Mais il y en a qui le font. Alors, bon Festival d'été de Québec à ceux et celles qui ont quelques rendez-vous un peu partout dans votre agenda. Je sais, moi, j'ai l'ami Mathieu qui va aller voir Muse avec sa fille, mais ça, c'est pas tout de suite, c'est dans les prochains jours. Voici les trois accords.

0: l'information avec Michel Scarpino de la salle des nouvelles de Arsenal Média. Et aussi, en route vers cette jasette pour faire un bilan de la fin de semaine. Coupe du monde de soccer, notre chroniqueur passionné Jean-Michel Collin dans les prochaines minutes.
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4: Bonjour, ici Michel Scarpino. Voici le bilan de l'actualité. Les Inuits de Pessamit ont rejeté à 63% l'entente contenue avec Hydro-Québec et le gouvernement du Québec. Au total, 1287 membres de la communauté Inuit se sont prononcés par le biais d'un référendum. L'entente de nouvelles relations concernant le développement énergétique, aussi appelée l'entente Aishkat, prévoyait le versement de plus de 2,5 milliards sur 50 ans, ainsi que d'autres sommes à la communauté de quelque 4000 âmes. Le document de 42 pages prévoyait cependant d'empêcher la communauté de faire appel au tribunal.

0: tribunaux pour contester les projets énergétiques à venir et ouvre son territoire aux projets de la Société d'État, des éléments qui ont suscité la controverse dans la communauté. La Coalition québécoise pour vieillir en santé propose de mettre en place un régime national d'allocation à l'autonomie qui serait principalement financé par les cotisations des contribuables. Cela s'avère nécessaire devant les défis liés au vieillissement de la population, selon la Coalition. Le régime national d'allocation à l'autonomie servirait à financer le soutien à domicile et à construire davantage de places d'hébergement pour les aînés. Actuellement, les gens qui souhaitent recevoir des soins à domicile doivent demander une évaluation de leurs besoins au CLSC pour recevoir des services du personnel par le biais de l'allocation autonomie à domicile. L'acteur qu'on a vu dans le parc jurassique, Sam Neill, est décédé à 78 ans. Il est mort subitement après s'être remis d'un cancer. C'est ce qu'a fait savoir sa famille dans un communiqué qui a été publié ce matin. Il avait annoncé en avril être guéri de son cancer du sang de stade 3. La famille a ajouté que son décès était soudain et inattendu, ajoutant qu'il n'avait plus de cancer au moment de sa mort. Voilà, c'est ce qui complète le bilan de l'actualité Arsenal Média. On vous souhaite une bonne journée à notre antenne.
1: Dans le monde du sport, au soccer, le CF Montréal a fini ce qu'il avait commencé contre Vancouver FC. Une victoire de 2-1 dimanche au stade de Saputo qui lui a permis de gagner son quart de finale du championnat canadien pour par un pointage de 4-2. On parle de pointage cumulé. En demi-finale, le CF Montréal affrontera le gagnant du duel qui oppose les Whitecaps de Vancouver au Cavalry FC. Les Whitecaps possèdent une avance de 4-1 après le match aller. Coupe du monde de la FIFA, la France, l'Espagne, l'Angleterre et l'Argentine ont tenu leur rang et se hissent en demi-finale pour la Coupe du monde de la FIFA 2026 et poursuivent leur quête d'un nouveau titre. La France et l'Espagne s'affrontent demain à 15h et mercredi, match Angleterre et Argentine. Au baseball, après avoir gagné le premier match de la série de 3 face aux Padres de San Diego, les Blue Jays ont perdu ceux de samedi et hier dimanche. On aura maintenant droit au traditionnel concours de circuit et le match des étoiles pour le baseball majeur. Au football, Davis Alexander a remporté de belle façon son duel contre Vernon Adams, fils des Stampeders de Calgary, mais il a été ennuyé au dernier quart par une blessure au muscle ischio-jambier de la cuisse gauche. Ça fait mal. Les Alouettes de Montréal l'ont emporté 37-30 alors qu'Alexander a été en mesure de compléter la rencontre à la suite d'un court passage au vestiaire tôt en quatrième quart pour évaluer son problème physique qui l'a embêté toute la saison précédente.
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À 7h05, vous êtes sur la route pour vous rendre au travail, pour partir en vacances. Il y en a qui partent de bonne heure. Question de pouvoir arriver tôt puis maximiser la journée. Je comprends ça. Moi, je dis souvent, l'avenir appartient à ceux qui se lavent tôt. Comme le disait si bien Charles Patnaud dans une galaxie près de chez vous. Bon, à partir, mais on a quand même une belle heure bien chargée à vous offrir dans les 100 000 matins. On va parler dans quelques minutes à Jean-Michel Collin. Va-t-on sur le week-end de la Coupe du monde de soccer. Et l'impression qu'il assistait à un match, moi, en fin de semaine, des photos que j'ai vues circuler sur les réseaux sociaux. C'est sûr qu'on va lui poser la question. On présente les chansons les plus écoutées ces temps-ci. Ben oui, l'été, la musique, c'est très, très fort. Puis qu'est-ce que vous oubliez tout le temps? Notre question du jour ce matin. Mais ça, c'est pour un peu plus tard. Mais tu sais, prenez de l'avance. Répondez-nous 418-724-9870 par texto, par nos pages Facebook respectives sur la Côte-Nord, le 99.1, le 98.7 aussi, via le Grand Rimouski et la Matanie via le 95.3. En musique, ça fait partie des nouveautés qui tournent en vraiment grande rotation avec beaucoup de bonheur. Tame Impala et Dracula pour les 100 000 matins avec le meilleur de la musique à haut partout dans l'Est du Québec.

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2: Et je peux vous confirmer que Jean-Michel et moi, on jase jusqu'à la dernière seconde de nos vies avant de venir vous rejoindre, parce que c'est comme un petit get-together depuis les dernières semaines. C'est un grand plaisir de t'avoir comme collaborateur en tant que, oui, ami du secondaire, mais passionné de foot, de soccer pour la Coupe du Monde. Bon matin, Jean-Michel.
3: Bon matin, mais ça achève.
2: Ah, je sais bien, gars.
3: Je peux en venir vous parler plein d'autres affaires.
2: Ah, je sais, en plus, je sais, on pourrait...
3: Je peux te parler de livres, je peux te parler de Disney, de Universal.
2: Hey, ça, là, ouais, il faudrait planifier une petite jazzette. Je sais que toi, là, tu planifies même pour les autres des voyages vers Disney. Écoute, avec...
3: N'importe quand.
2: Présent. Mais l'affaire, écoute, moi, j'ai été un peu biaisée par ta photo de profil. Oui. J'ai dit, hey, il est allé voir un match, c'est sûr, je sais que tu rêvais de ça. Puis non... Non, Michael Bublé hier.
3: Michael Bublé hier. Je l'ai vu botter des grosses ballons qui flottaient dans le spectacle.
2: C'est le seul, la seule portion foot et sportive. Et
3: on a chanté « Olé, olé, olé, olé
2: ». OK, ça marche.
3: J'ai vécu un peu là, de stade, là, mais non.
2: Mais non. Mais si on revient sur la Coupe du monde de soccer en fin de semaine, est-ce que tu es content de ce que tu as vu?
3: Ah oui. Vraiment? Restons dans les au revoir, tu me permets-tu?
2: Ben
3: oui,
2: vas-y.
3: Là, tu connais Erling Haaland maintenant, le grand Norvégien.
2: Nom, hein?
3: Alors, le grand Norvégien Erling Haaland a fait sensation sur les médias sociaux. Je pense qu'on a dit bye-bye au gars le plus cool de la planète avec la défaite de la Norvège face à l'Angleterre. Tu sais, lui, là, c'était comme un boss final de jeu vidéo. Là. Il est hors catégorie, il est hors norme. Mon ami Olivier Bret disait, c'est un cheat code, ce gars-là. Tu sais, lui, là, avant de jouer contre l'Angleterre, il a pas marqué contre l'Angleterre. Mais avant de jouer contre l'Angleterre en quart de finale, je pense que la statistique, désolé aux auditeurs si je me trompe, là, mais on parle de 646 jours consécutifs à marquer pour la Norvège. Quand il joue, donc tu sais, il peut être pas habillé, mais il joue pas, mais dès qu'il est embarqué sur le terrain, 646 jours consécutifs, c'est ça que l'Angleterre a réussi à étouffer.
2: T'imagines?
3: Non, mais pense-y 30 secondes, c'est épouvantable.
2: Ah ouais, mais en même temps...
3: On s'excite quand un joueur fait des matchs consécutifs, non. Lui, il a marqué, c'est épouvantable. Il a marqué plus de 50% des buts de son équipe au Mondial. Ça a été la coqueluche des médias sociaux. Lui, là, il est arrivé aux États-Unis et il a goûté à la culture américaine. Il est tombé en amour avec la culture américaine. Il allait s'acheter un chapeau de cow-boy. Il était au hockey, il trippait comme un fou. il mangeait des burgers. Il disait, on sait quoi ça, c'est délicieux. Il allait dans les boutiques qui sont trop grosses. Il adorait ça. Il prenait de l'eau à un bar, le monde l'écœurait un peu pour l'agacer. Il leur répondait en leur disant, ouais, mais quand je marque un but, vous capotez, hein. Il a vraiment joué la game et, c'est un au revoir qui est assez triste. Aujourd'hui, sur les médias sociaux, on voit plusieurs, influenceurs ou gens qui interviennent qui peuvent pas croire que Erling Haaland s'en va des États-Unis. Tout le monde est triste. Tout le monde est triste de le voir partir. Puis, ben, il est parti comme dans une sorte de polémique avec tout ce que je viens de vous dire. Mm-hmm. À la 105e minute, on est en prolongation pour l'Angleterre. On a sorti Erling Haaland du jeu. On l'a changé.
2: Et que personne n'a rien compris.
3: Ben, personne n'a rien compris, non seulement ça, mais j'ai eu des textos, tu penses, puis tu m'expliques qu'est-ce qui se passe, blablabla. J'avais aucune réponse réelle à donner. J'ai texté des amis, personne savait pourquoi. Bon, ce qui est sorti après, il paraît qu'il y avait des crampes qui étaient complètement toastées physiquement.
2: Ah, mais c'est parce que la déshydratation peut créer beaucoup de dommages à la performance physique, là.
3: C'est ça, là. Fait qu'il faisait extrêmement chaud. On a même parlé d'une jambe morte, là, dans le sens qu'il manquait de force.
2: Mais ouais.
3: Écoute, je pense qu'on ne saura jamais si ça, c'est pas la vérité. Par contre, en entrevue après le match, on lui a dit, je pense qu'on a voulu essayer de le cuisiner là-dessus. Puis ça a viré. Écoute, le gars le plus cool au monde, il dit, je viens de faire les quarts de finale ici, à la Coupe du Monde. Il dit, j'ai vécu ma best life aux États-Unis. Il dit, je m'en vais en vacances. Il dit, j'aime ma vie.
2: Ah, wow. Ben, écoute, ça, c'est beau. Vraiment, c'est juste du positif. J'adore ça.
3: Puis, comment tu veux pas l'aimer?
2: Ben, non, c'est ça. Comment veux-tu? Puis, en plus, il n'y a pas une face comme s'il y avait une tarte qui avait eu un coup de poing dedans, là, quand même, là.
3: Ah, tu le trouves beau?
2: Ouais, mais quand même, un beau garçon, là, oui.
3: Ouais, ouais, t'aimes le genre comme ça, un peu, là. Tu sais, il y en a qui le comparent à un méchant Dragon Ball. Là. On est là, là.
2: On en parlera plus tard, OK?
3: OK. Hey, Stéphanie, oui. J'ai une bonne nouvelle pour toi.
2: Vas-y.
3: Tu détestes le fakeage, la simulation?
2: Ben, parce que je trouve que c'est trop. C'est surtout ça, tu sais.
3: T'es pas la seule.
2: Non.
3: Puis écoute, j'ai mon ami, un petit clin d'œil à Vincent Bourret, là, qui travaille à l'hôpital de Rimouski, qui m'écrivait qu'il était plus capable, qu'il regardait ça avec ses enfants. Et tel un prophète, j'ai dit à Vincent, je dis, écoute, la VAR est là maintenant pour essayer d'arranger les choses. Et j'ai eu raison. Le match Argentine-Suisse, un certain Mbolo, vous irez voir ça, son deuxième carton jaune qui lui donne un rouge. Je pense que Mimi Géniard d'Harry Potter était sur le terrain parce que je vois pas qui d'autre a pu le faucher.
2: Ben voyons donc!
3: Il saute, Stéphanie, puis il en met. C'est épouvantable. Tout ce qu'on a eu du soccer, il le fait. Il s'est pris un jaune, deuxième jaune, bye-bye, dehors, carton rouge. Et là, me semble, j'ai senti un soupir de soulagement de tous ceux qui défendent le soccer en disant, enfin.
2: Parce là, que arrêtez souvent, de rire de nous autres. Amateurs, là, c'est ça.
3: De hockey, de foot, d'écouter du soccer, d'être maudit fakeage, je suis pas capable, blablabla. Ben là, clang, toi, carton jaune, arrête de te faire faucher par des fantômes d'Harry Potter, mon ami. Terminé, Mimi Géniard t'a fauché, ben là, c'est fini. Et là, il criait, il se roulait à terre.
2: Écoute, on dirait une crise de bacon, là, tu sais.
3: C'était trop sévère. Non, non, ouais, là, ça fait. On l'avait averti. Et on dit, ah, ça veut favoriser l'Argentine, etc. Écoute, moi, rendu là, j'ai pas trop de pitié. Si tu manges, écoute, on le sait, là, tu manges un coup, tu cours à 32 km/h, tu te fais piler dessus par des crampons, il y a personne qui va dire « Hey, tu fake, c'est sûr que ça fait mal. » Écoute, pis si tu ne crois pas, va dans le jardin en arrière, dis à ton gars de se mettre des crampons, puis qu'il court à côté de toi, puis qu'il te pile sur le pied solide, tu vas comprendre ce que je veux dire. Mais là, quand on arrive à cette situation-là, en quart de finale, tu mets ton équipe en danger. Tu sais qu'il y a des caméras partout. D'après moi, il y en a de cachés aussi, des caméras, juste pour être sûr de te pogner.
2: Non, tu sais, puis l'affaire, c'est qu'on n'arrête pas le chrono pendant ce temps-là. Fait que c'est du temps perdu pour une game, là.
3: Ben, en fait, ils vont le rajouter, entre guillemets, okay, à la fin.
2: Ouais.
3: Mais tu sais, les gens, ils font exprès. Puis là, on a augmenté le temps d'arrêt de jeu le temps de jeu supplémentaire dans les arrêts de jeu. On l'a augmenté avec ça. Mais ça, c'est dans tous les sports, jouer l'horloge. C'est un peu comme au football américain, dans les deux dernières minutes, si tu as les temps morts, mais tu vas les utiliser pour que l'horloge s'écoule. On essaie de faire ça, mais c'est sûr que ça sera jamais calculé équitablement dans une situation comme ça, effectivement.
2: Je comprends qu'aujourd'hui, il y a pause de match?
3: Oui, on recommence demain avec un... Écoute, allez. Là, quelqu'un aurait voulu faire un pool de soccer puis espérer voir les meilleures équipes en demi-finale. C'est exactement ce qui vient d'arriver.
2: Ah ouais, je sais que toi, tu voulais l'Angleterre qui se rende aussi loin, puis là, écoute, ça
3: Angleterre-Argentine. Moi, là, ce que je suis du côté droit de la braquette qu'on appelle, là. Moi, c'est Angleterre-Argentine avec qui pour qui mon cœur bat, là. J'aimerais vraiment qu'un de ces deux pays-là l'emporte.
2: Ah, wow.
3: J'aimerais ça. Mais en même temps, de l'autre côté, les méchants dans les films sont de l'autre bord. France-Espagne, là. Ceux qui aiment le foot, là, ils vont capoter demain à 3h. T'as deux styles de jeu qui sont différents, mais qui sont maîtrisés à un niveau de contrôle mondial, galactique. La France a une puissance physique de feu avec une finesse technique. T'as les Espagnols de l'autre bord qui ont le niveau technique probablement le plus élevé de la planète, mais qui, des fois, je trouve, sont un peu somnifères avec leur papas, là, pendant à peu près... Tu sais, une équipe moyenne va faire 400-500 passes. Eux autres peuvent en faire 750 à 1000, là, tu sais.
2: T'imagines, c'est fou, hein?
3: Ça devient lourd, des fois, à regarder. Mais ça va être... C'est un choc de titan, là. Il y aura pas de cadeau demain. Ça va être incroyable. Et là, le surlendemain, Argentine, Angleterre. Il y a un historique entre les deux pays. La main de Dieu de Maradona à l'époque. Il y a vraiment une histoire. Tellement que on a vu que l'Argentine a demandé à pouvoir mettre son maillot bleu. parce que ils ont une espèce d'avantage, selon eux, psychologique sur l'Angleterre avec le maillot bleu. Donc, il y a des événements sportifs qui sont passés à travers le temps entre l'Angleterre et l'Argentine. Et l'Argentine portait le maillot bleu. Donc, ils veulent porter le maillot bleu pour essayer de jouer dans la tête des Anglais. C'est
2: Écoute,
3: magnifique.
2: Mais je suis toujours très impressionné par tes connaissances dans tous les petits détails de ce qui se passe dans la Coupe du monde de soccer. Puis on se donne rendez-vous demain. Jean-Michel Collin, notre chroniqueur Coupe du
3: Stéphanie
2: monde.
3: Stéphanie Gagné, attends un peu, t'avais un devoir. As-tu regardé le but d'Mbappé?
2: Ben non, j'ai pas fait ça, mais là, attends un peu. Je vais me prendre une petite note.
3: Prenez le contrôle.
2: Là, but... C'était quoi là l'affrontement donc parce que je vais le regarder tantôt là.
3: Le but d'Mbappé en quart de finale.
2: Quart de finale.
3: Tu dois aller regarder ça.
2: Parfait, je regarde ça pendant Ryan Kennedy on a song à l'instant juste pour combler les besoins.
3: Pas pour moi pour t'envoyer la vidéo, il y a un effort de recherche.
2: je vais le faire premier. Hey, Jean-Michel Collin, merci beaucoup.
3: Bonjour monsieur patron, j'ai encore allongé là.
2: Ah ouais, 10 minutes comme il faut. Hey, à demain.

0: petit.
1: Bon, je suis en train de faire des recherches pour regarder au désir de Jean-Michel Collin de regarder le but d'Mbappé pour au moins avoir intégré quelques secondes à peine de soccer pendant la Coupe du Monde. Non, une chance que j'ai Jean-Michel. Moi, j'avoue, là, je pars de très, très loin. Là, j'ai pas encore trouvé la vidéo. Il y a plein de pubs, bilas, d'articles. Je vais la trouver. J'ai quelques secondes. Bleu, jeans bleu, scotch and poche, le temps de vous en reparler.

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0: Vous les avez peut-être vus hier sur la route. On salue ceux et celles qui ont participé, qui ont surtout réussi le défi vélo plein air. Ils sont partis de Montmagny pour venir parcourir tous ces kilométrages pour l'Association du cancer de l'Est du Québec. Encore une fois, bravo, merci. On est en route vers vos infos dans les 100 000 matins.
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15: Bonjour, ici Michel Scarpino. Voici le bilan de l'actualité. Les Inuits de Pessamit ont rejeté à 63% l'entente contenue avec Hydro-Québec et le gouvernement du Québec. Au total, 1287 membres de la communauté Inuit se sont prononcés par le biais d'un référendum. L'entente de nouvelles relations concernant le développement énergétique, aussi appelée l'entente Aishkat, prévoyait le versement de plus de 2,5 milliards sur 50 ans, ainsi que d'autres sommes à la communauté de quelques 4 000 âmes. Le document de 42 pages prévoyait cependant d'empêcher la communauté de faire appel aux tribunaux pour contester les projets énergétiques à venir et ouvre son territoire aux projets de la société d'État, des éléments qui ont suscité la controverse dans la communauté. Le service des feux de forêt de la Colombie-Britannique a annoncé une hausse des températures, mettant fin à une brève accalmie pour les pompiers qui luttent contre deux incendies dans le canyon de Fraser. Selon Emily Peacock, responsable de l'information sur les incendies, les températures plus fraîches de la fin de semaine ont facilité les opérations de lutte contre les flammes, mais le retour de la chaleur et de la sécheresse est prévu dès aujourd'hui. D'après les informations du service des feux de forêt de la province, l'un des deux incendies hors de contrôle près de Boston Bar a pris de l'ampleur depuis vendredi. La Coalition québécoise pour vieillir en santé propose de mettre en place un régime national d'allocation à l'autonomie qui serait principalement financé par les cotisations des contribuables. Cela s'avère nécessaire devant les défis liés au vieillissement de la population, selon la Coalition. Le régime national d'allocation à l'autonomie servirait à financer le soutien à domicile et à construire davantage de places d'hébergement pour les aînés. Actuellement, les gens qui souhaitent recevoir des soins à domicile doivent demander une évaluation de leurs besoins au CLSC pour recevoir les services du personnel par le biais de l'allocation autonomie à domicile. Voilà, ça complète le bilan de l'actualité Arsenal Média. On vous souhaite une bonne journée à notre antenne.
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0: Pour le Grand Rimouski, il y a ennuagement ce matin avec risque d'averse à 60 % risque d'un orage aussi cet après-midi, un maximum à 24 et facteur humidex de 28. Ce soir, cette nuit, les risques d'averse toujours maintenus. On parle encore d'orage avec un minimum à 18. Pour les 5 à l'Angélus cette semaine, on en est au deuxième rendez-vous de l'été. C'est à la place du 6 mai 1950, voisin de la cathédrale et de la salle des jardins. C'est l'auteur, compositeur, interprète, guitariste Johnny Arsenault qui vient nous visiter. Il sera avec son band pour nous proposer les chansons de son plus récent album et quelques reprises.
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0: Frank me confirme avoir eu droit à quelques petites gouttes de pluie dans le secteur de Mont-Joli. Dans la Matanie, encore sur la Côte-Nord, ça a l'air de quoi? Centre-ville de Rimouski, on sent que le ciel est très, très lourd, mais on ne voit rien pour l'instant. Pas de pluie à l'horizon. Mais bon, des bonnes quantités qui sont prévues d'ici les prochaines heures. On vous rappelle, vous pouvez répondre à notre question du jour. Qu'est-ce que vous oubliez tout le temps? Ah, ça arrive. Tu sais, des fois, la petite tournée, les clés, puis à un moment donné, comme dirait mon chum, c'est pas que je les ai serrées, je les ai cachées. Là, je vous explique ce genre de situation qu'on vit de temps en temps à la maison, et ce, dans les prochaines minutes. Mais aussi, on va vous présenter ces chansons les plus écoutées selon la disque et encore Spotify, les top 3 qui ont été partagés il y a quelques heures de ça. Mais juste avant, voici The Calling.

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1: La musique, disons que c'est un élément de notre quotidien. Parce que dès qu'on entre dans la voiture, il y a la radio, évidemment, le 98.7, le 95.3, il y a encore le 93.9 et le 99.1, peu importe où vous êtes, avec le meilleur de la musique à haut. Puis, ben, tu sais, on a les playlists qu'on s'accumule pour aller au gym, pour pouvoir, tu sais, cuisiner. Tous les moments sont bons pour écouter de la musique, mais il y a des tunes qui pognent pas mal plus depuis les dernières semaines. Et toujours le fun, moi, ça m'intéresse, évidemment, c'est mon métier, là, mais de savoir ces chansons les plus populaires au Québec lors des derniers jours. Et la DISC, qui est comme l'association des distributeurs indépendants donc au Québec, qui ont fait une compilation avec ces chansons en français qui se retrouvent dans le top 3. Et on a en troisième place cette chanson de William Cloutier, Zach Chico, avec « Où on dansait autrefois ». ».

La chanson qui est vraiment super efficace, qui tourne souvent aussi sur les ondes de haut. Il y a la petite danse country aussi. Et le clip qui met en vedette cette danse en question. Je suis certaine qu'il y a des fans qui l'ont appris. En parlant de country, le new country de Gabriel Fredette aussi, qui pogne pas mal. C'est le bon choix qui se trouve. C'est là aussi, vous l'entendez sur les ondes de haut, on a chanson en anglais, mais par l'artiste québécoise Charlotte Cardin, qui se retrouve dans le top 3 avec The Way We Touch.

toujours bien impressionné du talent de créatrice puis aussi de performeur sur scène. Charlotte Cardin qui est en Europe pour encore, disons, plusieurs semaines pour une tournée qui l'occupe et pas mal. Sinon, en tête, et ça fait plusieurs semaines, on vous l'a proposé il y a quelques minutes de ça à peine, c'est le fameux Scotch and Posh de Bleu Jeans Bleu. Faut dire que parfois là il y a le revers de la médaille. À force de l'entendre puis de l'entendre puis de l'entendre, il y en a qui trouvent que c'est beaucoup. Ça se peut, c'est vrai, ça peut faire ça. mais celle-là, j'avoue que celle-là, le Scotch and Posh, c'est pas si pire. Ça va bien encore. Mais c'est la chanson qui joue le plus sur les radios partout, toutes langues confondues au Québec. Alors vraiment. Tout ça pour des petits gars de Victo, mesdames et messieurs.

0: Malgré le soleil en musique avec Sugar Ray, il y a une bonne dose d'humidité dans l'air puis la pluie qui est à venir un peu partout dans l'est du Québec. Bon, c'est pas comme si on avait eu ben de la pluie l'an des derniers jours. On a eu un beau week-end. Maintenant, ça arrive avec ennuagement qui se concrétise quand même pas mal centre-ville de Rimouski. Risque d'averse à 60 % et risque d'orage aussi pour cet après-midi. C'est pas mal le scénario pour Rimouski, Matane, Sept-Îles. Rimouski, on est à 21. Matane, 21 aussi. Et Sept-Îles, 15 degrés. Ouais, j'avoue que c'est assez chaud. Ça a l'air de quoi? Est-ce que la pluie a déjà commencé dans votre coin? 88-724-9870. Ça m'intéresse. Centre-ville de Rimouski, elle me donne l'impression qu'il n'y a rien encore. Là.
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2: L'occasion de pouvoir réfléchir un peu et de voir ce qui fait partie des choses qu'on oublie au quotidien avec la question du jour ce matin, qui est en ligne depuis les dernières heures via la page Facebook de O95.3 dans la Matanie, 98.7 dans le Grand Rimouski et les environs, et encore 99.1 Sept-Îles, Port-Cartier. Qu'est-ce que vous oubliez tout le temps? Il y a Caroline Coulombe qui dit de me reposer. Ouais, ça fait partie du lot de ben des mamans, de ben des papas aussi, puis de ben des humains en général, travailleurs qui, à un moment donné, disent hey, « c'est vrai, faudrait bien que je prenne une pause ». Ouais, ça fait partie de la réalité de plusieurs. Jean-François Marquis, dis-moi mon portefeuille, carte de guichet, il maudit, j'oublie ça souvent. C'est peut-être parce que tu veux que les autres payent pour toi, Jean-François, mon petit coquin. Sinon, Mélanie Lavoie dit « malheureusement, j'oublie d'appeler mes parents, je devrais les appeler plus souvent ». Lise parle de boire de l'eau régulièrement. Elle dit « ouais, elle dit, j'ai souvent mal à la tête, donc il y a un petit manque d'hydratation, c'est pas fou, Lise, un petit rappel comme ça ». Donc, Laurent, Diane Fournier dit « mes lunettes », puis moi, ça, mes lunettes, soleil, c'est d'oublier où je les ai mis. Souvent, sur le bord du téléphone, sur mon bureau dans ma chambre, sur le bord de la fenêtre de la cuisine, c'est les trois spots. Mais je commence par là, mais des fois, c'est ailleurs, ça arrive que je travaille plus fort, que je dois fouiller pas mal plus. Mais une fois c'est arrivé, j'ai pris celle de mon chum. Il a là qu'il était pas content, mesdames et messieurs, parce que lui, j'ai un petit blond aux yeux bleus comme chum, hein. Puis le soleil, je vous confirme que pour lui, là, c'est vraiment un obstacle, ça l'éblouit pas mal. Et Marie-Ève Caron qui dit, moi, j'oublie toujours tout, mon sel, mes clés, mon café, et vous dire... Une fois, j'ai oublié d'aller porter mon chien, que j'adore en passant, d'aller le porter, de se faire garder par mes parents. Je suis partie travailler comme d'habitude, puis après le travail, je me suis dépêchée d'aller à Québec pour prendre un petit répit. Je venais de partir du travail quand ma fille m'appelle pour me demander si c'est normal que le chien soit encore à la maison. Le chien aurait passé un week-end affamé, tout seul, aurait fait sûrement un dégât ou deux. Marie-Ève a dit, une chance que ma fille m'a appelé. Là, j'avoue, tu sais, c'est déjà arrivé une année, mon chum devait aller chercher ma fille après la journée au travail. Il arrive à la maison, Marion? Oh merde, tu sais, je veux dire, ma belle-mère, puis tu sais, c'est peut-être un 25 minutes de route. Fait que, ben, il est tourné sur ses pas, t'es un peu découragé, fait que je prends pas de chance. À chaque fois qu'il y a comme un petit lift à faire en fin de journée, je fais un petit texto, juste avant, juste pour être sûr, un petit rappel bien gentil. Allez, on revient là-dessus dans quelques minutes encore.

0: 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C'est là la petite dernière de Jeff Posé, emmêlée dans ses cheveux dans les 100 000 matins avec un grand bonheur partout dans l'Est du Québec. Hey, je salue l'ami Normand puis encore sa belle blonde Sylvie qui dit à Saint-Gabriel-de-Rimouski, la pluie qui a commencé à tomber. Steve dit Port-Cartier, 15 degrés, nuageux, pas encore de pluie. Même un petit photo à l'appui pour me montrer que, ouais, ouais, c'est vrai, c'est comme ça que ça se passe. Merci, toujours le fun d'avoir de vos nouvelles, vraiment.
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5: Bonjour, ici Michel Scarpino. Voici le bilan de l'actualité. Les Inuits de Pessamit ont rejeté à 63% l'entente contenue avec Hydro-Québec et le gouvernement du Québec. Au total, 1287 membres de la communauté Inou se sont prononcés par le biais d'un référendum. L'entente de nouvelles relations concernant le développement énergétique, aussi appelée l'entente Aishkat, prévoyait le versement de plus de 2,5 milliards sur 50 ans, ainsi que d'autres sommes à la communauté de quelque 4000 âmes. Le document de 42 pages prévoyait cependant d'empêcher la communauté de faire appel aux tribunaux pour contester les projets énergétiques à venir et ouvre son territoire aux projets de la société d'État, des éléments qui ont suscité la controverse dans la communauté. La Coalition québécoise pour vieillir en santé propose de mettre en place un régime national d'allocation à l'autonomie qui serait principalement financé par les cotisations des contribuables. Cela s'avère nécessaire devant les défis liés au vieillissement de la population, selon la Coalition. Le régime national d'allocation à l'autonomie servirait à financer le soutien à domicile et à construire davantage de places d'hébergement pour les aînés. Actuellement, les gens qui souhaitent recevoir des soins à domicile doivent demander une évaluation de leurs besoins au CLSC pour recevoir des services du personnel par le biais de l'allocation autonomie à domicile. L'acteur qu'on a vu dans le parc jurassique, Sam Neill, est décédé à 78 ans. Il est mort subitement après s'être remis d'un cancer. C'est ce qu'a fait savoir sa famille dans un communiqué qui a été publié ce matin. Il avait annoncé en avril être guéri de son cancer du sang de stade 3. La famille a ajouté que son décès était soudain et inattendu, ajoutant qu'il n'avait plus de cancer au moment de sa mort. Voilà, c'est ce qui complète le bilan de l'actualité Arsenal Média. On vous souhaite une bonne journée à notre antenne.
6: Au sport, au soccer, le CF Montréal a fini ce qu'il avait commencé contre Vancouver FC. Une victoire 2-1 dimanche au stade de Saputo lui a permis de gagner son quart de finale du championnat canadien par un pointage cumulé de 4-2. En demi-finale, le CF Montréal va affronter le gagnant du duel qui oppose les Whitecaps de Vancouver et le Calvary FC. Les Whitecaps possèdent déjà une avance de 4-1 après le match aller. Coupe du monde de la FIFA, la France, l'Espagne, l'Angleterre et l'Argentine ont tenu leur rang et se hissent en demi-finale pour la Coupe du monde de la FIFA 2026. Poursuivent leur quête d'un nouveau titre pour eux. France et Espagne s'affrontent demain mardi 15h et mercredi le match Angleterre et Argentine. Au baseball, après avoir gagné le premier match de la série de 3 face aux Padres de San Diego, les Blue Jays ont perdu ceux de samedi et hier dimanche. On aura maintenant droit au traditionnel concours de circuit et le match des étoiles dans le baseball majeur. Et au football, Davis Alexander a remporté de belle façon son duel contre Vernon Adam, fils des Stampeders de Calgary, mais a été ennuyé au dernier quart par une frustrante blessure au muscle ischio-jambier de la cuisse gauche. Aïe aïe. Les Alouettes de Montréal l'ont emporté 37-30 alors qu'Alexander a été en mesure de compléter la rencontre à la suite d'un court passage au vestiaire tôt en quatrième quart pour évaluer son pépin physique qui l'a embêté toute la saison précédente.
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Dans les prochaines minutes, on va avoir l'occasion de pouvoir s'amuser ensemble pour le plaisir, pour remporter respect et honneur avec le plus gros mensonge de l'année, l'année 1980 qui va être à l'honneur. On revient sur la question du jour. Qu'est-ce que vous oubliez tout le temps? Ouais, puis quand mon chum, lui, cherche quelque chose, pas qu'il l'oublie, mais qu'il cherche, il dit, bon, ma blonde, le cachez où? Lui, il considère que si c'est pas à la place où il le veut, c'est que je l'ai caché, ce qui est totalement faux! Bon, puis là, il s'en met à l'écoute, puis il dit, hey, là, c'est pas vrai. Et on a l'occasion aussi de parler de camping. Vous, est-ce que vous tripez là-dessus? Point de vue de quelqu'un qui aime ça, puis à moitié dans quelques minutes à peine. Mais pour l'instant, c'est l'une des grandes chansons de la formation. Il y en a, celle-là, c'est elle qui a été le plus gros hit radio, faut dire, là. 1991, La Mandoline. Et c'est la seule petite partie de mandoline que je peux faire dans ma vie, c'est la finale, là. R.E.M., Losing My Religion, pour vous dans les 100 000 matins.

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0: messieurs, dans les 100 000 matins, c'est l'heure du quiz.
1: Juste pour le fun, juste pour jouer, juste pour nous texter une bonne réponse ou une réponse que vous nous offrez au pif, c'est à votre discrétion. On veut deviner parmi les énoncés qu'on vous lance le plus gros mensonge de l'année. Et l'année en vedette, 1980, l'année de ma naissance. Donc, 1980 au cinéma, c'est la sortie du film Jaws, Les Dents de la Mer. Est-ce que c'est vrai? Ou hockey, en 1980, les Islanders de New York remportent la coupe Stanley, la première d'une série de 4 conquêtes consécutives. Est-ce que ça s'est passé en 1980? Et en musique, en 1980, le groupe Queen lance la pièce Another One Bites Dust.

d'Asta. Très, très bon souvenir, mais est-ce que ça date de 1980? Ça, c'est une très, très bonne question. Laquelle vous pensez dans ces propositions? C'est pas ça, pantoute. Vous pouvez nous appeler au 88-724-9870 et encore nous texter exactement au même numéro. On aura l'occasion de vous donner la bonne réponse dans les prochaines minutes. On aura l'occasion aussi de parler aux passionnés ou moins passionnés de camping. Moi, je sais pas si j'aime ça. Ça fait trop longtemps que j'en ai pas fait, puis c'est comme si je sais pas si j'aimerais ça non plus, mais on revient là-dessus dans quelques minutes. Mais juste avant, hommage en musique à Ricardo, qui a vraiment fait toute une job dans le clip. Faut pas être allergique au gluten dans ce que j'ai vu, parce que moi, c'est mon cas, là. Il brasse de la farine, là. Il, là, là. Parce qu'il Scooter Gas pour le meilleur de la musique en ce lundi matin.

0: Salutations à l'ami Éric Bernier qui est dans son troc signaleur routier qui dit on vous écoute. Puis tu sais la question du jour là, à savoir c'est quoi ce mensonge dans le plus gros mensonge de l'année 1980, c'est Éric qui l'avait. C'est pas la sortie du film Jazz en 1980, les fameuses Dents de la mer, ça s'est fait en 1975. Bravo mon cher Éric, tu es sur la coche, rien de moins. Salutations aussi à Sandra Drimouski, elle aussi, 1975, les Dents de la mer, voyons donc, rien à voir avec 1980. Alors merci de vos commentaires, c'est bien bien fait, puis merci de prendre le temps de nous écouter. Sans job, avec une journée bien humide devant nous, avec ouais les températures quand même assez chaudes, mais tu sais, je voyais à Montréal 34 degrés annoncés. Arc! Avant le facteur humidex, là, puis avant le trafic, puis la chaleur de la ville, oh là là, je ne suis pas jalouse, mesdames et messieurs. On a encore une fois de quoi vous combler ce matin avec l'occasion de pouvoir répondre à la question du jour. Qu'est-ce que vous oubliez tout le temps? On revient là-dessus dans quelques minutes.
1: Il y a du stock sur le web. 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
0: Vous le disiez il y a quelques secondes de ça, c'est comme si j'étais pas certaine, moi, dans la vie de triper sur le camping. Non, il faut dire que la dernière fois que j'ai fait ça, ça date de mon enfance. Puis la seule chose que je fais dans une tente des fois là, c'est que j'en monte une, j'en ai une petite que ma mère m'a donnée, puis tu sais, on fait du camping dans le salon là, tu sais, juste pour tu sais occuper un enfant. Ça ressemble pas mal à ça. Mais tu sais, le créateur du camping avec des enfants, à quoi il a pensé? Ben une publication qui m'a bien fait rire de Marc-Étienne Germain, qui je crois est humoriste, qui a voulu partager la réflexion qu'on a eue pour créer ça. Le camping, ça ressemble à ça.
2: All right, j'ai pensé à quelque chose, ça s'appelle du camping. Même si t'as une maison, tu vas t'en aller profond dans le bois. Tu vas monter une tente demain. Ça se montrera pas tout seul. Non, non. Pour amener les enfants, qui aient aucun plaisir, puis toi non plus. Tu vas booker ça dans tes vacances. Avec les enfants, mais tu vas revenir 10 fois plus brûlé. Petit gosse avec les petits bâtons. Là. Quelque chose qui va être le fun avec les gros frappes à bord. Tu vas en plier de la bâche. On pourrait mettre 3-4 jours de précipitation forte là-dedans. J'ai pensé peut-être faire une espèce de matériel qui va faire comme une serre. Fait que le jour va faire extrêmement chaud, puis la nuit extrêmement froid. Tu vas continuer de payer ton hypothèque de ta maison dans ton confort absolu. Mais volontairement, tu vas vivre comme au Moyen-Âge. Quand j'ai eu cette idée-là, je me suis dit, pourquoi être dans le confort quand tu peux être dans la marque? Ça, c'est bon, ça, l'humidité va pogner là-dedans. Travailler à face grasse comme si tu travaillais dans une cantine. J'avais pensé que le stock de camping, ça pourrait être excessivement cher. On va reconnecter avec la nature. Hey, c'est un bel arbre, ça. Puis quand je dis connecter avec la nature, c'est vraiment comme les moustiques. Ils vont vraiment te connecter. Ça pourrait être une raison pour boire de l'alcool toute une semaine sans te sentir mal. J'avais pensé que ça pourrait te prendre à peu près 3 heures toute montée. Ça va être un bon moyen de relaxer. Hey, des framboises, regarde comme je connecte. All right, j'ai pensé à...
0: Je l'ai trouvé vraiment très bonne parce que c'est ça pas mal mes souvenirs, moi, d'avoir fret puis de me réveiller ben trop de bonheur parce que là, je suis plus capable. Je suis plus capable de pouvoir dormir tellement j'ai froid. Puis de me lever, essayer de me coucher, mais d'avoir la langue comme une feuille de rhubarbe tellement je suis assoiffé, déshydraté, pas de bon sens. Le T-zip, sort. Non, mets pas tes chaussures dans la tente. Puis là, t'essaies d'enlever tout ce qu'il y a de grenouille un peu partout. Mon père avait une fixation qu'il fallait pas toucher le bord de la tente parce que là, l'eau allait rentrer. Parce que oui, la seule fois qu'on a fait du camping, ben c'était dans le coin de Gaspé, si ma mémoire est bonne. Puis ça finit qu'on est allé à l'hôtel parce qu'il pleuvait en fou. Mon père avait mis un petit réchaud. Puis je me souviens, il nous avait dit, c'est dangereux, faut pas toucher à ça, faut pas que les sleeping bags touchent à ça. Fait que j'ai dormi ses nerfs, puis pas à peu près. Donc, aller dans une serre, dans le bois, c'est pas fait pour tout le monde, mais je sais qu'il y en a qui trippent ben, ben gros là-dessus. Je pense que ça vaut la peine de saluer ceux et celles qui nous écoutent en direct de leur camping, qui font peut-être aussi un camping plus de luxe. Les VR, tout ça, il y en a plein, là. Il y en a plein, plein, plein. Les campings sont plein, plein, plein. Puis ça, c'est une bonne nouvelle. Je sais qu'il y en a plein qui sont bien branchés à haut et ce, en tout temps, pour avoir la trame sonore parfaite. On est en route vers votre tout dernier bulletin d'information avec Michel Scarpino pour la salle des nouvelles d'Arsenal Media.
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13: Bonjour, ici Michel Scarpino. Voici le bilan de l'actualité. Les Inuits de Pessamit ont rejeté à 63% l'entente contenue avec Hydro-Québec et le gouvernement du Québec. Au total, 1287 membres de la communauté Inuit se sont prononcés par le biais d'un référendum. L'entente de nouvelles relations concernant le développement énergétique, aussi appelée l'entente Aishkat, prévoyait le versement de plus de 2,5 milliards sur 50 ans, ainsi que d'autres sommes à la communauté de quelque 4 000 âmes. Le document de 42 pages prévoyait cependant d'empêcher la communauté de faire appel aux tribunaux pour contester les projets énergétiques à venir et ouvre son territoire aux projets de la société d'État, des éléments qui ont suscité la controverse dans la communauté. Le service des feux de forêt de la Colombie-Britannique a annoncé une hausse des températures, mettant fin à une brève accalmie pour les pompiers qui luttent contre 2 incendies dans le canyon de Fraser. Selon Emily Peacock, responsable de l'information sur les incendies, les températures plus fraîches de la fin de semaine ont facilité les opérations de lutte contre les flammes, mais le retour de la chaleur et de la sécheresse est prévu dès aujourd'hui. D'après les informations du service des feux de forêt de la province, l'un des 2 incendies hors de contrôle près de Boston Bar a pris de l'ampleur depuis vendredi. La Coalition québécoise pour vieillir en santé propose de mettre en place un régime national d'allocation à l'autonomie qui serait principalement financé par les cotisations des contribuables. Cela s'avère nécessaire devant les défis liés au vieillissement de la population, selon la Coalition. Le régime national d'allocation à l'autonomie servirait à financer le soutien à domicile et à construire davantage de places d'hébergement pour les aînés. Actuellement, les gens qui souhaitent recevoir des soins à domicile doivent demander une évaluation de leurs besoins au CLSC pour recevoir les services du personnel par le biais de l'allocation autonomie à domicile. Voilà, ça complète le bilan de l'actualité Arsenal Média. On vous souhaite une bonne journée à notre antenne.
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14: Pour le Grand Rimouski, il y a ennuagement ce matin avec risque d'averse à 60 % risque d'un orage aussi cet après-midi, un maximum à 24 et facteur humidex de 28. Ce soir, cette nuit, les risques d'averse toujours maintenus. On parle encore d'orage avec un minimum à 18. 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
14: Qu'est-ce que vous oubliez tout le temps? On a fait une petite tournée des premiers commentaires qui s'étaient accumulés sur nos pages Facebook, puis encore par texto 88-724-9870. Mais évidemment, on va revenir là-dessus parce que quand on se compare, on se console. Puis on vous rappelle, toujours un plaisir de vous offrir le meilleur de la musique à Haut.
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14: Et parmi ces fans de musique, il y a Richard Z. Tirois avec ses anecdotes et encore Sylvain Caron qui est à ses côtés pendant votre heure de lunch. Et cette chanson, Dancing in the Dark de Bruce Springsteen, elle parle de la difficulté de Bruce Springsteen d'écrire des chansons pour plaire à tout le monde.

0: La question du jour, qu'est-ce que vous oubliez tout le temps? Puis la liste peut être assez longue, tu sais, il y en a là, qui sont un peu étourdis dans la vie. Il y a V, Révitem, qui est sur la côte nord, qui dit mes lunettes, mes clés, mon cellulaire, name it. La liste est vraiment très, très longue. Il y a Maria qui dit, moi, oubliez ce que j'allais faire. Tu sais, quand on arrive dans une pièce, puis on fait... Hey, j'étais venue faire quoi, là? Moi, j'étais... Puis là, on revient sur nos pas, puis à là, ça nous revient, puis là, après ça, on redescend, ou en tout cas, c'est souvent quand on est rendu dans le sous-sol. C'est là que ça se passe. Je sais pas, quelque chose qui se passe dans le sous-sol. Il y a Martine Vibert qui parle de ses clés, d'oublier qu'est-ce que j'avais oublié par Claire, avec les lunettes qui reviennent énormément. Tu sais, puis surtout des lunettes qu'on a besoin, mais pas tout le temps. Juste, tu sais, ah, c'est vrai, faudrait que je lise un truc. Ah! Sont haut mes lunettes, puis là, ah oui, c'est le genre d'affaires qu'on étale un peu partout dans la maison. Il y a la manette de la télé, il y a Marie-Julie Henley qui dit ça, c'est l'histoire de ma vie, ça arrive souvent. Tu sais, quand on est plusieurs à la partager, la fameuse manette en question, puis qu'on la remet pas toujours dans un spot visible, ben là, ça fait partie de ces articles qui se retrouvent dans une craque de divan. Souvent, c'est le pouf sur le bord de la fenêtre, tu sais, puis le bord de la fenêtre, tu sais, j'ai un lazy boy en avant, je vois rien. Ça donne pas, c'est pas une bonne idée, mais en même temps, ça permet que ça puisse se retrouver pas à terre puis mangé par un chien. Alors, ça reste toujours intéressant de vous lire vraiment. Qu'est-ce que vous oubliez tout le temps? Vous pouvez aller voir tous les commentaires qui sont accumulés depuis les petites heures ce matin via la page Facebook de O98.7, 93.9, encore le 99.1 et dans la Matanie via le 95.3.
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0: m'attends à ce que notre ami Jean-Michel Collin, notre chroniqueur Coupe du monde de soccer, notre passionné, ait pas mal de choses à dire avec tout ce qui s'est passé en fin de semaine. Puis j'ai bien hâte de voir s'il assistait à un match. J'ai vu une photo passer. Est-ce que c'est ça? Il était dans des gradins. Il y a bien des gradins qui existent au Québec, mais bon, on lui pose la question dans quelques minutes à peine. Tout ça pour vous dans les 100 000 matins. 100
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0: peux vous confirmer que Jean-Michel et moi, on jase jusqu'à la dernière seconde de nos vies avant de venir vous rejoindre, parce que c'est comme un petit get-together depuis les dernières semaines. C'est un grand plaisir de t'avoir comme collaborateur en tant que, oui, ami du secondaire, mais passionné de foot, de soccer pour la Coupe du Monde. Bon matin, Jean-Michel.
1: Bon matin, mais ça achève.
0: Ah, je sais bien, gars.
1: Je peux revenir vous parler plein d'autres affaires.
0: Ah, je sais, en plus, je sais, on pourrait...
1: Parler de livres, je peux te parler de Disney, de Universal.
0: Hey, ça, là, ouais, il faudrait planifier une petite jazzette. Je sais que toi, là, tu planifies même pour les autres des voyages vers Disney. Écoute, avec...
1: N'importe quand. Présent.
0: Mais l'affaire, écoute, moi, j'ai été un peu biaisée par ta photo de profil. Oui. J'ai dit, hey, là, il est allé voir un match, c'est sûr, je sais que tu rêvais de ça. Puis non, Michael Bublé hier.
1: Michael Bublé, je l'ai vu botter des grosses ballons qui flottaient dans le spectacle.
0: C'est le seul, la seule portion foot et sportive.
1: On a chanté « Olé, olé, olé, olé ».
0: OK, ça marche.
1: J'ai vécu un peu là, de stade, là, mais non.
0: Mais non. Mais si on revient sur la Coupe du monde de soccer en fin de semaine, est-ce que tu es content de ce que tu as vu?
1: Ah oui. Vraiment? Réponds dans les au revoir, tu me permets-tu?
0: Ben
1: oui,
0: vas-y.
1: Là, tu connais Erling Haaland maintenant, le grand Norvégien.
0: Nom, hein?
1: Alors, le grand Norvégien Erling Haaland a fait sensation sur les médias sociaux. Je pense qu'on a dit bye-bye au gars le plus cool de la planète avec la défaite de la Norvège face à l'Angleterre. Tu sais, lui, là, c'était comme un boss final de jeu vidéo. Là. Il est hors catégorie, il est hors norme. Mon ami Olivier Bret disait c'est un cheat code, ce gars-là. T'sais, lui, là, avant de jouer contre l'Angleterre, il a pas marqué contre l'Angleterre. Mais avant de jouer contre l'Angleterre en quart de finale, je pense là, la statistique, désolé aux auditeurs si je me trompe, là, mais on parle de 646 jours consécutifs à marquer pour la Norvège. Quand il joue, donc tu sais, il peut être pas habillé, mais il joue pas, mais dès qu'il est embarqué sur le terrain, 646 jours consécutifs, c'est ça que l'Angleterre a réussi à étouffer.
0: T'imagines?
1: Non, mais pense-y 30 secondes, c'est épouvantable.
0: Ah ouais, mais en même temps...
1: On s'excite quand un joueur fait des matchs consécutifs, non. Lui, il a marqué, c'est épouvantable. Il a marqué plus de 50% des buts de son équipe au Mondial. Ça a été la coqueluche des médias sociaux. Lui, là, il est arrivé aux États-Unis et il a goûté à la culture américaine. Il est tombé en amour avec la culture américaine. Il allait s'acheter un chapeau de cow-boy. Il était au hockey, il tripait comme un fou. il mangeait des burgers. Il disait, on sait quoi ça, c'est délicieux. Il allait dans les boutiques qui sont trop grosses. Il adorait ça. Il prenait de l'eau à un bar, le monde l'écœurait un peu pour l'agacer. Il leur répondait en leur disant, ouais, mais quand je marque un but, vous capotez, hein. Il a vraiment joué la game et, c'est un au revoir qui est assez triste. Aujourd'hui, sur les médias sociaux, on voit plusieurs, influenceurs ou gens qui interviennent qui peuvent pas croire que Erling Haaland s'en va des États-Unis. Tout le monde est triste. Tout le monde est triste de le voir partir. Puis, ben, il est parti comme dans une sorte de polémique avec tout ce que je viens de vous dire. Mm-hmm. À la 105e minute, on est en prolongation pour l'Angleterre. On a sorti Erling Haaland du jeu. On l'a changé.
0: Et que personne n'a rien compris.
1: Ben, personne n'a rien compris, non seulement ça, mais j'ai-tu eu des textos, tu penses, pour t'expliquer qu'est-ce qui se passe, blablabla. J'avais aucune réponse réelle à donner. J'ai texté des amis, personne ne savait pourquoi. Bon, ce qui est sorti après, il paraît qu'il y avait des crampes qui étaient complètement toastées physiquement.
0: Ah, mais c'est parce que la déshydratation peut créer beaucoup de dommages à la performance physique, là.
1: C'est ça, là. Fait qu'il faisait extrêmement chaud. On a même parlé d'une jambe morte, là, dans le sens qu'il manquait de force.
0: Mais ouais.
1: Écoute, je pense qu'on ne saura jamais si ça, c'est pas la vérité. Par contre, en entrevue après le match, on lui a dit, je pense qu'on a voulu essayer de le cuisiner là-dessus. Puis ça a viré. Écoute, le gars le plus cool au monde, il dit, je viens de faire les quarts de finale ici, à la Coupe du Monde. Il dit, j'ai vécu ma best life aux États-Unis. Il dit, je m'en vais en vacances. Il dit, j'aime ma vie.
0: Ah, wow. Ben, écoute, ça, c'est beau. Vraiment, c'est juste du positif. J'adore ça.
1: Comment tu veux pas l'aimer?
0: Ben, non, c'est ça. Comment veux-tu? Puis en plus, il n'y a pas une face comme s'il y avait une tarte qui avait eu un coup de poing dedans, là, quand même, là.
1: Ah, tu le trouves beau?
0: Ouais, mais quand même, un beau garçon,
1: ouais. Ouais, t'aimes le genre comme ça un peu, là. Tu sais, il y en a qui le comparent à un méchant Dragon Ball. Là. Toi, on est là.
0: On en parlera plus tard, OK?
1: OK. Hey, Stéphanie, oui. J'ai une bonne nouvelle pour toi.
0: Vas-y.
1: Tu détestes le fakeage, la simulation?
0: Ben, parce que je trouve que c'est trop. C'est surtout ça, tu sais.
1: T'es pas la seule.
0: Non.
1: Puis écoute, j'ai mon ami, un petit clin d'œil à Vincent Bourret, là, qui travaille à l'hôpital de Rimouski, qui m'écrivait qu'il était plus capable, qu'il regardait ça avec ses enfants. Et tel un prophète, j'ai dit à Vincent, je dis, écoute, la VAR est là maintenant pour essayer d'arranger les choses. Et j'ai eu raison. Le match Argentine-Suisse, un certain Mbolo, vous irez voir ça, son deuxième carton jaune qui lui donne un rouge. Je pense que Mimi Géniard d'Harry Potter était sur le terrain parce que je vois pas qui d'autre a pu le faucher.
0: Ben voyons donc!
1: Il saute, Stéphanie, puis il en met. C'est épouvantable. Tout ce qu'on a eu du soccer, il le fait. Il s'est pris un jaune, deuxième jaune, bye-bye, dehors, carton rouge. Et là, me semble, j'ai senti un soupir de soulagement de tous ceux qui défendent le soccer en disant... Enfin,
0: arrêtez de rire de nous autres. C'est ça.
1: De hockey, de foot, d'écouter du soccer dans le maudit fakeage, je suis pas capable, blablabla. Ben là, clang, toi, carton jaune, arrête de te faire faucher par des fantômes d'Harry Potter, mon ami. Terminé, Mimi Géniard t'a fauché, ben là, c'est fini. Et là, il criait, il se roulait à terre.
0: Écoute, on dirait une crise de bacon, là, tu sais.
1: C'est trop sévère. Non, non, là, ça fait. On l'avait averti. Et on disait, ça veut favoriser l'Argentine, etc. Écoute, moi, rendu là, j'ai pas trop de pitié. Si tu manges, écoute, on le sait, là, tu manges un coup, tu cours à 32 km/h, tu te fais piler dessus par des crampons, il y a personne qui va dire, hey, tu fakes, c'est sûr que ça fait mal. Si tu me crois pas, va dans le jardin en arrière, dis à ton gars de se mettre des crampons, puis qui court à côté de toi, puis qui te pile sur le pied solide, tu vas comprendre ce que je veux dire. Mais là, quand on arrive à cette situation-là, en quart de finale, tu mets ton équipe en danger. Tu sais qu'il y a des caméras partout. D'après moi, il y en a de cachés aussi, des caméras, juste pour être sûr de te pogner.
0: Non, puis l'affaire, c'est qu'on n'arrête pas le chrono pendant ce temps-là. Fait que c'est du temps perdu pour une game, là.
1: Ben, en fait, ils vont le rajouter, entre guillemets, okay, à la fin.
0: Ouais.
1: Mais tu sais, les gens, ils font exprès. Puis là, on a augmenté le temps d'arrêt de jeu le temps de jeu supplémentaire dans les arrêts de jeu. On l'a augmenté avec ça. Mais ça, c'est dans tous les sports, jouer l'horloge. C'est un peu comme au football américain, dans les deux dernières minutes, si tu as les temps morts, mais tu vas les utiliser pour que l'horloge s'écoule. On essaie de faire ça, mais c'est sûr que ça sera jamais calculé équitablement dans une situation comme ça, effectivement.
0: Je comprends qu'aujourd'hui, il y a pause de match?
1: Oui, on recommence demain avec un... Écoute, là, quelqu'un aurait voulu faire un pool de soccer puis espérer voir les meilleures équipes en demi-finale. C'est exactement ce qui vient d'arriver.
0: Ah ouais, je sais que toi, tu voulais l'Angleterre qui se rende aussi loin, puis là, écoute, ça fait...
1: Angleterre-Argentine. Moi, là, ce que je suis du côté droit de la braquette qu'on appelle, là. Moi, c'est Angleterre-Argentine avec qui pour qui mon cœur bat, là. J'aimerais vraiment qu'un de ces deux pays-là l'emporte.
0: Ah, wow.
1: J'aimerais ça. Mais en même temps, de l'autre côté, les méchants dans les films sont de l'autre bord. France-Espagne, là. Ceux qui aiment le foot, là, ils vont capoter demain à 3h. T'as deux styles de jeu qui sont différents, mais qui sont maîtrisés à un niveau de contrôle mondial, galactique. La France a une puissance physique de feu avec une finesse technique. T'as les Espagnols de l'autre bord qui ont le niveau technique probablement le plus élevé de la planète, mais qui, des fois, je trouve, sont un peu somnifères avec leur papas pendant à peu près... Tu sais, une équipe moyenne va faire 400-500 passes. Eux autres peuvent en faire 750 à 1000.
0: T'imagines, c'est fou. Hein?
1: Ça devient lourd, des fois, à regarder. Mais ça va être... C'est un choc de titan. Il n'y aura pas de cadeau demain. Ça va être incroyable. Et là, le surlendemain, Argentine, Angleterre. Il y a un historique entre les deux pays... la main de Dieu de Maradona à l'époque. Il y a vraiment une histoire. Tellement que on a vu que l'Argentine a demandé à pouvoir mettre son maillot bleu. Parce que ils ont une espèce d'avantage, selon eux, psychologique sur l'Angleterre avec le maillot bleu. Donc, il y a des événements sportifs qui sont passés à travers le temps entre l'Angleterre et l'Argentine. Et l'Argentine portait le maillot bleu. Donc, ils veulent porter le maillot bleu pour essayer de jouer dans la tête des Anglais. C'est
0: écoute,
1: magnifique.
0: Mais je suis toujours très impressionné par tes connaissances dans tous les petits détails de ce qui se passe dans la Coupe du monde de soccer. Puis, on se donne rendez-vous demain. Jean-Michel Collin, notre chroniqueur Coupe du
1: Stéphanie
0: monde.
1: Stéphanie Gagné, attends un peu, t'avais un devoir. As-tu regardé le but d'Mbappé?
0: Ben non, j'ai pas fait ça, mais là, attends un peu. Je vais me prendre une petite note.
1: Prenez le contrôle.
0: Là, but... C'était quoi là l'affrontement donc parce que je vais le regarder tantôt là.
1: Le but d'Mbappé en quart de finale.
0: Quart de finale.
1: Tu dois aller regarder ça.
0: Parfait, je regarde ça pendant Ryan Kennedy on a song à l'instant juste pour combler
1: Puis
0: les besoins.
1: Pas pour moi pour t'envoyer la vidéo, il y a un effort de recherche.
0: je vais le faire premier. Hey, Jean-Michel Collin, merci beaucoup.
1: Bonjour monsieur patron, j'ai encore allongé là.
0: Ah ouais, 10 minutes comme il faut. Hey, à demain.

0: Encore une fois, un gros merci d'avoir été bien branché pour amorcer la semaine du bon pied avec les 100 000 matins. La bonne nouvelle là-dedans, c'est que c'est pas fini. Non, je reste. J'ai décidé de rester. J'y suis de 9h à midi pour le meilleur de la musique en avant-midi. Puis on se dit à demain pour votre réveil avec un bon café et encore une fois, la trame sonore parfaite. Ciao!
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2: Lundi 13 juillet, bon début de journée. Bienvenue pour ceux et celles qui sont au travail, en vacances, mais chanceux, ou encore sur la route. On a la trame sonore parfaite pour vous avec le meilleur de la musique à eau. Stéphanie Gagné qui vous accompagne partout au Québec jusqu'à midi. Et pour la prochaine heure musicalement, il y a Morgan Wallen qui s'en vient. Daniel Bélanger, Talk, Luke Combs. Et ce matin, on va vous présenter un record de faux chauves, record Guinness, attaque de bison qui a eu lieu dans le parc de Yellowstone et encore box-office nord-américain pour le dernier week-end. Et parmi les faits marquants de sa carrière, c'est d'être encore très, très beau bonhomme, tout autour de 70 ans. Oui, oui, oui, pour Lenny Kravitz. Les filles, vous avez le droit de rêver ce matin. Voici American Woman à haut.

0: que c'est trop tard. Vous
1: connaissez peut-être la chanson de Bleu Jeans Bleu, Coco de cuir, où Mathieu Lafontaine, Claude Cobra, le chanteur de la formation, explique son processus pour assumer sa calvitie. Il y en a un qui l'assume au maximum, c'est le chanteur Pitbull, tellement qu'il a voulu faire un record du monde avec ça. Détails dans quelques minutes pour vous, mais juste avant, je suis allée vérifier, là, et sur le site de Morgan Wallen, parmi les produits dérivés, on peut mettre la main sur une serviette de plage. On écoute Last Night à eau.

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1: Oh. Une drôle d'idée, mais bon, hein, pourquoi pas, ça fait mal à personne. Vous connaissez peut-être les perruques pour imiter les personnes chauves en latex qu'on se fixe sur la tête. Mais il y a le chanteur Pitbull qui, lui, assume sa calvitie comme personne, qui a demandé à ses fans de venir le voir en show à Londres vendredi avec ce genre de faux crâne pour accumuler le plus de faux crâne possible et battre un record Guinness. L'objectif, c'était de 2000. Mais sur 70 000 spectateurs, c'est 22 141 fans qui ont été coiffés de ces perruques. Alors, le record qui a été battu et Pitbull qui, oui, entre dans le livre des records Guinness. Vous dire, il faisait 31 degrés. Fait qu'avec ça, là, ouf, c'est de l'amour. C'est vraiment du fanatisme extrême. Smash Mouth, ça s'en vient. Un peu de soleil en musique à haut.
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comme la politique et l'histoire étaient pas mal, si on veut, la source première des textes de Locolocas, il me semble qu'à d'avoir du nouveau matériel, il y aurait pas mal de matières premières avec tout ce qui se passe sur la planète. Ouais, je m'ennuie d'eux autres, vraiment. Locolocas, le but qu'on vous offre à haut.

Même si on était plusieurs à se poser la question, est-ce que c'est vraiment nécessaire de faire un film Moana? En prise de vue réelle, ben ça a l'air que oui. Ben, il est en tête du box-office nord-américain avec 43 millions de dollars accumulés lors du dernier week-end. On a Mignon et Monster qui se retrouvent en deuxième place avec 20,5 millions de dollars. Le beau, bon film Histoire de choix 5 qui est en troisième position, que j'ai vraiment beaucoup aimé. Film d'horreur Evil Dead Burn, oh là là, un petit peu moins mon genre, qui est en quatrième place. Et Young Washington qui termine le top 5. Dans quelques minutes à peine, on a vos infos à vous offrir et Youngblood Zombie en musique pour le meilleur de la musique à haut.

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0: Au total, 1287 membres de la communauté se sont prononcés par le biais d'un référendum. Et puis la Coalition québécoise pour vieillir en santé propose de mettre en place un régime national d'allocation à l'autonomie qui serait principalement financé par des cotisations des contribuables. Cela s'avère nécessaire devant les défis liés au vieillissement de la population, selon la Coalition. C'était vos actualités Arsenal Média.
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Je vais essayer de faire un ménage dans le texte pour que ce soit pas trop intense, mais ça a attiré mon attention. Un homme qui a été blessé après avoir été happé par un bison en fin de semaine dans le parc national de Yellowstone. Ça explique la présence du bison. Les détails de cette histoire dans les prochaines minutes. Mais juste avant, le meilleur de la musique, la preuve avec Closing Time et Semisonic à Oak.

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1: Une triste histoire qui aurait pu être vraiment plus grave que ça, mais quand même, c'est un homme qui a été blessé et sérieusement après avoir été projeté par un bison en plein cœur du parc national de Yellowstone. Bison qui était dans une aire de restauration, tranquille, mais tu sais, se fait souvent approcher par des gens, une petite photo, puis là, oui, un bison, on va prendre la meilleure photo possible pour mettre sur Instagram. Ben là, il a pas aimé ça. Et c'est comme un peu excité. Et là, il s'est mis à charger la forêt. Et il y avait un grand-papa et son petit-fils qui, eux, s'étaient cachés dans la forêt. Le grand-papa n'a pas pu se sauver, puis a été vraiment chargé par la bête. Il a fait un vol plané, un salto pour atterrir sur le côté. Il y a des blessures sérieuses. Il n'est pas encore tiré d'affaire, c'est ce qu'on dit selon le texte dans le Journal de Montréal. Mais ça nous permet de faire un petit rappel. Quand on dit garder une distance avec les animaux sauvages, peu importe où on va sur la planète, que ce soit au parc du Bic ou encore partout ailleurs, on garde nos distances. C'est le mot d'ordre. Les photos, c'est loin derrière dans les priorités. Temper City, self-aware, ça s'en vient dans quelques minutes à peine. À haut.
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Il y en a plusieurs pour qui c'est les vacances, que vous soyez bien, bien relax à la maison, en train de faire des petits travaux avec une trame sonore plus motivante et encore sur la route. Merci d'avoir choisi Haut pour le meilleur de la musique. Perdu.

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1: Aujourd'hui, c'est la journée québécoise des phares à Pointe-au-Père. On souligne le tout au site historique maritime de la Pointe-au-Père à partir de 11h, donc bientôt, et jusqu'à 19h avec animation pour les jeunes, rallye recherche. On a aussi exposition temporaire qui s'appelle le secteur maritime ici et maintenant. On a panel de discussion avec les pilotes du Saint-Laurent à l'honneur, 15h15 au hangar 14, et encore lancement du livre « Vivre sous la lumière d'un phare » de Lise Cyr et Jean Cloutier. Ça se passe à 17h aussi au hangar 14. Détails sur la page Facebook de l'événement parce que la journée va être bien chargée. 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

0: Le ministre de l'Immigration, François Bonnardel, a pris la décision de se retirer de la vie politique à la fin de son mandat. M. Bonnardel a été élu député de Shefford en 2007 avec l'Action démocratique du Québec avant de se retrouver à la CAQ dans la circonscription qui est devenue celle de Granby en 2011. Les Inuits de Pessamite sur la Côte-Nord ont rejeté hier à 63% l'entente conclue avec Hydro-Québec et le gouvernement du Québec concernant le développement de projets énergétiques. Au total, 1287 membres de la communauté se sont prononcés par le biais d'un référendum. Et puis la Coalition québécoise pour vieillir en santé propose de mettre en place un régime national d'allocation à l'autonomie qui serait principalement financé par des cotisations des contribuables. Cela s'avère nécessaire devant les défis liés au vieillissement de la population, selon la Coalition. 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

Pour ceux et celles qui reviennent de vacances, à ce moment-ci de la journée, c'est là où est-ce qu'on a fait pas mal le ménage des courriels, éteindu quelques feux. Merci d'avoir choisi Oh pour le meilleur de la musique. Et voici Domino.

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0: Je ne sais pas s'il avait le droit d'en parler, mais le maire de New York, Zoran Mamdani, qui a révélé que Taylor Swift et Travis Kelce, nouvellement mariés, avaient déboursé 160 000 $ auprès de la ville pour avoir, dans le fond, le permis pour cet événement-là, pour déployer les moyens à cette occasion de leur mariage. Le mariage entre la superstar de la pop et le joueur de football qui s'est déroulé même sur 2 jours en plein cœur de Manhattan, qui a nécessité la fermeture de plusieurs rues, circulation. C'est pour ça que ça a coûté aussi cher, déploiement aussi de plusieurs policiers. Et le coût total des festivités est inconnu, mais le magazine Forbes estime qu'il dépense les 20 millions de dollars US. Oh là là, beaucoup d'argent et beaucoup d'amour, c'est ce qu'on souhaite. Vous êtes à haut pour le meilleur de la musique. Linkin Park, à venir.
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Il a de plus en plus de chansons de son tout premier album solo qui circulent dans les radios au Québec. Et cela, il en fait partie. Ballon sonde pour le meilleur de la musique à eau avec JF.

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1: Ça a encore été un bonheur de vous accompagner, mais j'avoue là que le lundi, généralement, faut partir la machine tranquillement. C'est ça l'affaire. Quand on profite un peu trop de nos week-ends, ça fait partie des conséquences. Mais je serai là, en forme, évidemment, demain pour bien amorcer la journée, que vous soyez au travail, sur la route ou encore bien, bien relax à la maison pendant que vous faites du ménage ou de la popote. Peu importe l'activité que vous faites, on sera là. Puis, même chose pour lui, avec les grands bazous, Richard Zetsirois et encore son comparse Sylvain Caron. Mon nom est Stéphanie Gagné. On se dit à demain!

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4: Bonjour, ici Maurice Chassagne. La Banque du Canada doit annoncer mercredi sa cinquième décision de l'année concernant les taux d'intérêt. La plupart des économistes s'attendent à ce que le taux directeur demeure inchangé à 2,25%. La Coalition québécoise pour vieillir en santé propose de mettre en place un régime national d'allocation à l'autonomie financé par les cotisations des contribuables. Ce régime servirait à financer le soutien à domicile et à construire davantage de places d'hébergement pour les aînés. Et les Inuits de Pessamit ont rejeté hier à 63% l'entente conclue avec Hydro-Québec et le gouvernement du Québec, destinée à régler une fois pour toutes les débats juridiques qui durent depuis des années et permettre le développement de projets énergétiques. Cette entente prévoyait le versement de plus de 2,5 milliards de dollars sur 50 ans à cette communauté de 4000 âmes vivant sur la côte nord. C'était vos manchettes.
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2: Ben, salut tout le monde. Vous êtes en compagnie de Richard Z. Serrois et de... Ben,
3: Chose, là, c'est...
2: Attends,
3: son nom, attends un peu.
2: Sylvain Caron.
3: Oui, oui, c'est marqué sur mon petit tag.
2: Hey, vous êtes probablement en vacances sur les routes. Ben nous, on travaille parce qu'on a signé un contrat tout coche.
3: C'est ton problème. Salutations. Ben oui, aux gens qui sont en train de manger actuellement, peut-être qu'ils travaillent, ils chassent pas tout le monde
2: oui,
3: qui est
2: vrai,
3: en vacances.
2: C'est vrai. Il y en a beaucoup, qui travaillent. Ben nous, on va vous faire passer ça d'agréable façon en ce beau lundi, début de semaine. On a de l'excellente musique. On va parler sport parce qu'il y a le soccer,
3: oui.
2: Coupe du monde. Exact. Les Alouettes, ça va bien, même si on donne beaucoup de points.
3: Oui.
2: On en parle dans
3: passé.
2: une trentaine de minutes avec celui qui porte un chandail des Colts d'Indianapolis.
3: Oui, on se prépare pour au moins une pré-saison d'NFL à maintenant.
2: On commence avec un grand succès du groupe de Proclaimer.
3: Tu l'as bien.
2: Hey, y a-tu des cours d'anglais qui se donnent à
3: matin? Oui, j'en donne d'ailleurs.
2: The Proclaimers, I'm Gonna Be 500 Miles, qu'on écoute tout de suite. Au meilleur de la musique!

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1: Ah ben aujourd'hui, c'est un anniversaire important, c'est que le 13 juillet 1985, les plus grandes stars de la musique du rock à travers le monde, ben sont réunis au stade de Wembley à Londres, au stade John F. Kennedy à Philadelphie pour le Live Aid.
2: Oui, ça c'était immense.
1: Un immense moment qui a marqué la culture pop des années 80. Il y avait là, entre autres, Queen, Paul McCartney, David Bowie, Elton John, ouais. George Michael, U2, et des groupes se sont reformés pour l'occasion. Led Zeppelin, Crosby, Stills, Nash & Young, Black Sabbath. Phil Collins, lui, a fait les deux shows. Il a pris le Concorde entre les deux. Voyage en hélicoptère, il a pu participer aux deux spectacles. 127 millions de dollars récoltés pour soulager la famine en Éthiopie. 2 milliards de téléspectateurs dans 100 pays différents. 90 000 personnes présentes au concert. Queen était là. On écoute de cette formation avec Radio Gaga, le meilleur de la musique. C'est toujours ici à O.
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0: Ben, c'est toujours le meilleur de la musique sur le réseau Arsenal Média. C'est le plus grand radiodiffuseur au Québec. Yes. Et d'autres stations vont s'ajouter très bientôt.
1: Ouais, monsieur.
0: On a un quart d'heure non-stop devant nous avec, entre autres, les Foo Fighters et Muse. Ça va commencer avec Bon Jovi. C'est la chanson qu'ils ont interprétée en rappel. Leur premier show, c'était mardi dernier.
1: Oui, c'est vrai.
0: Le premier show après 4 ans d'absence. Ils ont conclu leur spectacle au Madison Square Garden avec la pièce qui s'en vient dans un instant. Bad Medicine de Bon Jovi au meilleur de la musique.
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1: Oh. Il y avait les Foo Fighters avec Big Me, beaucoup d'actions dans le monde du sport, entre autres, victoire de justesse des Alouettes de Montréal.
2: Ouais, 37-30. Disons que les Alouettes, pour ce qui est de l'attaque, on n'a pas de problème, surtout qu'on a des receveurs de part. C'est une saison extraordinaire, entre autres, pour Tyson Philpott. Disons que la défensive, il faudra resserrer parce que, malgré la bonne fiche des Alouettes jusqu'à maintenant, cette saison, évidemment, contre les équipes qui sont fortes en attaque, ça risque d'être un petit peu plus difficile. Et comment oublier demain, Richard, que c'est la demi-finale, la première demi-finale de la Coupe du monde de soccer avec une bonne pensée pour nos cousins français qui affrontent l'Espagne.
1: Les Bleus contre l'Espagne.
2: Voilà.
1: Voici justement de France Niagara avec J'ai vu le meilleur de la musique. C'est ici à O.
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0: Gazou.
1: Il y avait Bob Bissonnette avec la machine à scorer. C'est un peu le cas des Alouettes, mais il va falloir resserrer la défensive.
2: Ouais, ben ça, ce sera surveillé au cours des prochains matchs. Mais n'empêche que ça va bien pour les Moineaux jusqu'à maintenant.
1: Une seule défaite cette saison.
2: Voilà.
1: Demain, entre autres, les trois accords Pink Floyd et Depeche Mode. Merci, Sylvain Caron.
2: Allez. Hey, il s'est souvenu de mon nom.
1: Ben oui, mais c'est parce que je l'ai écrit.
2: Ah, OK, c'est ça. Puis j'ai mon name tag aussi sur le gilet.
1: On revient demain midi avec les grands bazous, le meilleur de la musique. C'est toujours ici à O. À demain. Salut. Bye.
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15: Bonjour, ici Maurice Chassagne. La Banque du Canada doit annoncer mercredi sa cinquième décision de l'année concernant les taux d'intérêt. La plupart des économistes s'attendent à ce que le taux directeur demeure inchangé à 2,25%. La Coalition québécoise pour vieillir en santé propose de mettre en place un régime national d'allocation à l'autonomie financé par les cotisations des contribuables. Ce régime servirait à financer le soutien à domicile et à construire davantage de places d'hébergement pour les aînés. Et les Inuits de Pessamit ont rejeté hier à 63% l'entente conclue avec Hydro-Québec et le gouvernement du Québec, destinée à régler une fois pour toutes les débats juridiques qui durent depuis des années et permettre le développement de projets énergétiques. Cette entente prévoyait le versement de plus de 2,5 milliards de dollars sur 50 ans à cette communauté de 4000 âmes vivant sur la côte nord. C'était vos manchettes.
16: Yeah.

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3: Hello, hello, bon début d'après-midi. Olivier Poitras qui vous retrouve dans le meilleur de la musique. En ce lundi 13 juillet, un gros merci d'être branché sur les ondes de haut. Peu importe où vous nous écoutez, de quelle façon vous êtes branché. Ah, c'est le fun de vous savoir là. Oui, on a les plus grosses tunes qui s'en viennent dans les prochaines. Entre autres, vous allez avoir Shaboozy avec Cowgirl. Kane Brown, Marshmallow, Miles on it. Et c'est Alex Warren et Fever Dream qui parlent l'heure. Je vous souhaite un bon lundi à haut.

country et on l'a découvert déjà il y a quelques années avec Tipsy Bar Song. Il s'en vient avec sa nouveauté du printemps. Call Girl, c'est Shaboozy qu'on s'offre. Vous êtes dans le meilleur de la musique. À

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1: Ouais, vous êtes peut-être sur le point de tomber en vacances. 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Dans la prochaine minute, oui, ce qui s'amène, la musique de Tame Impala, c'est Dracula au retour.
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Vous êtes dans le meilleur de la musique, Olivier Poitras qui vous accompagne jusqu'à 15h. Un gros merci d'être branché sur les ondes de haut en ce 13 juillet. Un bel été qui se poursuit. On est proche de la musique de Mumford & Sons, ça s'en vient tout de suite. C'est Émile Bilodeau. Nous marquons.

suivez les activités du Canadien de Montréal, du Rocket de Laval aussi, entre autres, vous avez probablement vu la nouvelle passée hier en fin de journée. En fait, il y a l'entraîneur chef du Rocket qui est parti à la fin de la saison. Du côté du Kraken de Seattle, Pascal Vincent qui est maintenant entraîneur adjoint. Et là, il fallait trouver un nouvel entraîneur chef. C'est fait. Et on reste avec ce qui était déjà en place. C'est Daniel Jacob de Saint-Jean-sur-Richelieu qui prend la place comme nouvel entraîneur chef du Rocket pour la prochaine saison. OK, dans les prochaines, la musique de Yellow Card et Good Charlotte avec Bedroom Posters.

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10: Ici Michel Scarpineau. Le gouvernement fédéral transférera à Québec 70 millions de $ sur 5 ans provenant du Fonds pour la santé mentale des jeunes. L'enveloppe contribuera notamment à la création de 4 nouveaux sites d'aire ouverte ainsi que d'un site mobile. Il s'agit d'endroits qui s'adressent aux jeunes de 12 à 25 ans, offrant différents services gratuitement avec ou sans rendez-vous. Des arrêts de production de 10 à 21 jours sont prévus au cours de l'été dans les usines de sciage de Domtar. Les arrêts permettront de faire l'entretien de l'équipement et de réduire l'inventaire. Domtar affirme qu'il ne faut pas voir cela comme un signal d'alarme, d'autant plus que les signaux de prix sont légèrement positifs à court terme. Et puis le magnat de la mode Peter Nygaard comparaîtra aujourd'hui devant le tribunal de Montréal pour répondre d'accusations d'agression sexuelle et de séquestration. C'était vos actualités Arsenal Média.
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Ouais, et on salue tous ceux et celles qui sont en vacances et qui en profitent. Bel été en cet été 2026. On vous en souhaite de bonnes vacances d'ailleurs. Dans les prochaines minutes qui s'amènent, la musique de Somber, Gab Forêt également s'en vient. Tout de suite, c'est Benson Boone. 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
1: La vie et nos corps nous envoient de drôles de signes parfois. Mais on va vous dire une affaire, quelque chose d'assez louche qui s'est passé avec moi dans les dernières années. Je ne sais plus comment le dire. J'ai mangé du saumon toute ma vie et il y a 2 ans, j'ai commencé une allergie au saumon. J'en mangeais et automatiquement, ça me piquait dans la bouche, ça enflait, tout ça. Et graduellement, j'ai retesté le saumon parce que j'aime vraiment beaucoup ça. Et depuis maintenant 2 semaines, j'ai l'impression d'être guéri. Je mange du saumon à pelleter puis je pense absolument rien avec mon corps. Je sais pas. Je sais pas comment vous dire, mais c'est magique. Est-ce que ça vous est déjà arrivé d'avoir une allergie passagère? Comme ça. Dans les prochaines, c'est Summer avec Homebreaker. Restez là.
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1: Toujours un énorme plaisir de vous accompagner en après-midi. Restez branchés parce que dans les prochaines, c'est le trafic. Et manquez pas à 18 les hits avec Chuck Noël. On se laisse avec Indochine. On se retrouve demain 13h. Salut!

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23: Ici Michel Scarpino. Le gouvernement fédéral transférera à Québec 70 millions de dollars sur 5 ans provenant du Fonds pour la santé mentale des jeunes. L'enveloppe contribuera notamment à la création de 4 nouveaux sites d'aire ouverte ainsi que d'un site mobile. Il s'agit d'endroits qui s'adressent aux jeunes de 12 à 25 ans, offrant différents services gratuitement avec ou sans rendez-vous. Des arrêts de production de 10 à 21 jours sont prévus au cours de l'été dans les usines de sillage de Domtar. Les arrêts permettront de faire l'entretien de l'équipement et de réduire l'inventaire. Domtar affirme qu'il ne faut pas voir cela comme un signal d'alarme, d'autant plus que les signaux de prix sont légèrement positifs à court terme. Et puis le magnat de la mode Peter Nygaard comparaîtra aujourd'hui devant le tribunal de Montréal pour répondre d'accusations d'agression sexuelle et de séquestration. C'était vos actualités Arsenal Média.
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1: Bon début de semaine à bord de votre radio haute dans l'Est du Québec. Sylvain Caron qui vous retrouve en cette journée. Bon, un peu plus grise. D'ailleurs, la semaine, de façon générale, devrait être un petit peu plus grise dans l'Est du Québec avec cette journée thématique spéciale. D'ailleurs, c'est la journée québécoise des phares. Et bon nombre d'activités qui sont proposées là, tout au long de la journée, un peu partout, à travers l'Est du Québec. Profitez-en si vous êtes en vacances. Sinon, ben, ça va passer vite de même. Premier pour notre show de cet après-midi. D'ailleurs, on va débuter ça de façon solide avec un record qui a été établi par Pitbull, l'artiste de Pitbull que vous connaissez. Mais bon, c'est un petit rapport avec la musique, mais il y a bien d'autres choses autour de ça. On va pouvoir en rejaser au cours des prochains instants avec nos collaborateurs habituels, entre autres pour ce qui est de la game. Entrevue aussi pour une des activités qui avait lieu dans l'Est du Québec du côté de Matane avec Matane en lumière. On va faire un bilan de l'événement qui a connu un immense succès à part de ça. Et pour la météo, hormis le secteur de Sept-Îles et Port-Cartier, où ça semble plus tranquille pour ce soir et cette nuit, eh bien, on a des risques d'averse un petit peu partout dans l'Est du Québec. On aura les détails complets plus tard avec Green Day en musique.

La musique avec Alanis Morissette, la Canadienne, en souvenir ironique qu'on vient d'entendre sur Haut dans l'Est du Québec. Beau record qui a été établi pour un spectacle du côté du rappeur Pitbull, qui assume sa calvitie, évidemment. Et d'ailleurs, il a voulu faire un record Guinness avec son spectacle qui était présenté il y a de ça quelques jours à peine. Vendredi, record grâce à un rassemblement de 22 141 fans portant des faux crânes chauves lors d'un concert à Londres, le plus grand jamais recensé pour cette vedette américano-cubaine, 45 ans, qui est connue pour plusieurs succès, bien sûr. Et depuis plusieurs années, les fans qui s'amusaient à venir à ses concerts en reproduisant son look signature. Lunettes d'aviateur, petit bouc et moustache, costume noir et surtout, ah ben oui, ces fameuses perruques de chauve en latex qui se fixent sur la tête. Et là, c'est une tendance qui est devenue virale sur les réseaux sociaux. Et ça a inspiré l'idée de ce record à Greg James, animateur de la radio de la BBC. Le rappeur et les organisateurs du festival ont décidé de relever le défi et ça fait en sorte qu'on a battu l'ancien record donc pour ce qui est de ce spectacle avec tous, ou presque tous, des têtes chauves lors de ce spectacle. Donc, je trouve ça bien le fun à part de ça. L'artiste Talk vient nous retrouver avec Time Machine.

0: côté de l'Europe. Mais dans son cas, la Suisse a quelque chose de particulier parce que son conjoint, ex-joueur de la formation de la Ligue américaine, les Bruins de Providence, ben oui, qui maintenant joue au hockey en Europe du côté de la Suisse. Donc, il profite de l'occasion pour joindre l'utile à l'agréable, on comprendra, pour aller le voir de temps en temps et proposer des spectacles. Mais là, c'est son premier festival auquel elle a participé. Et donc, on vient de l'entendre avec sa plus récente « Ciao, bye » sur les ondes de haut dans l'est du Québec. En profil, détail de la météo, ça s'en vient au cours des prochains instants. Et malheureusement, autre vedette issue du cinéma qui est décédée au cours des dernières heures. On dirait que 2026, c'est pas facile hein, pour les vedettes de chez nous et autres frontières. Donc, on va pouvoir se rejaser de tout ça avec une chanson des Black Rose à vous faire entendre.
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0: Ce soir, on a un ciel partiellement nuageux à Rimouski. Il y a un 60% de risque d'averse tôt ce soir. Risque d'un orage avec vent sud-ouest de 20 km/h. Le minimum pour piquer l'hiver, là. 18 degrés pour ce soir, cette nuit, demain. Ça demeure généralement nuageux. Il y a toujours un 60% de risque d'averse et un risque d'orage en après-midi. Plus venteux, vent sud-ouest de 30 à 50 km/h. On va faire chaud encore demain, maximum à 26, humidex à 32. Et pour mercredi, des nuages avec un 60% de risque d'averse et un maximum à 21 degrés.
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1: C'est rare que je parle de loterie, mais un petit clin d'œil comme ça, pour juste pour vous dire, si jamais vous avez acheté des billets de l'Automax au cours de la soirée de pour le tirage de vendredi, le gros lot de 25 millions a été gagné, mais au Québec. Donc, vérifiez vos billets. Et si jamais c'est moi qui vous fais penser que vous avez peut-être un billet gagnant, vous pouvez toujours me contacter. Je vais vous laisser mes coordonnées. On peut partager ça, il n'y a pas de trouble. Avec Miles Smith pour la portion musicale. Décès dans le monde artistique au cours des dernières heures. Encore une fois, malheureusement, on y revient.

Malheureusement, l'acteur Sam Neill, qui est célèbre pour avoir incarné le paléontologue Alan Grant dans le film Jurassic Park, qui est décédé à l'âge de 78 ans. L'annonce qui a été faite aujourd'hui par sa famille, qui a qualifié son décès de soudain et inattendu. Lui, qui est néo-zélandais, avait révélé dans ses mémoires publiées en 2023 qu'il était peut-être en train de mourir d'un lymphome de stade 3. Donc, est-ce que c'est à la suite vraiment de cette maladie? Faudrait vérifier de ce côté-là. Il avait déclaré en avril dernier à la chaîne australienne Channel 7 qu'il vivait avec un cancer du sang depuis environ 5 ans. Il semblait être rétabli de tout ça. Avec une carrière cinématographique qui a débuté dans les années 70 jusqu'à des rôles plus récents, comme dans les séries à succès Peaky Blinders ou le dernier volet de Jurassic Park, qui est sorti en 2022. Et il exploitait des vignobles aussi dans la région de Central Otago, sur l'île du sud de la Nouvelle-Zélande, malheureusement décédé au cours des dernières heures. Grand classique des colocs pour vous autres.

Demain, c'est la fête des Français et pour plusieurs, ce sera l'occasion rêvée de se rêver devant l'écran. Ça tombe bien. Je comprends donc avec le premier match de demi-finale qui va mettre entre autres en vedette la France pour la Coupe du monde de soccer. On va y revenir au cours des prochains instants. Alors que ma collègue Stéphanie est encore en solo cette semaine et elle va s'entretenir avec notre spécialiste soccer Jean-Michel pour parler de ce qui s'en vient demain, puis également pour les quatre équipes restantes, parce que ce sont des matchs de demi-finale. Et ce sont les quatre équipes, d'ailleurs, qui étaient un peu favorites, si on veut, ou les grandes puissances avant le début de la Coupe du monde. Donc, ce sera à surveiller de ce côté-là. Puis tantôt, on va profiter de l'occasion aussi pour faire quelques salutations. Et vous proposer la musique de la belle Miley Cyrus à surveiller dans quelques instants. C'est ce qu'on vous propose

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2: Je peux vous confirmer que Jean-Michel et moi, on jase jusqu'à la dernière seconde de nos vies avant de venir vous rejoindre parce que c'est comme un petit get-together depuis les dernières semaines. C'est un grand plaisir de t'avoir comme collaborateur en tant que, oui, ami du secondaire, mais passionné de foot, de soccer pour la Coupe du Monde. Bon matin, Jean-Michel.
3: Bon matin, mais ça achève.
2: Ah, je sais bien, gars.
3: Je peux revenir vous parler plein d'autres affaires.
2: Ah, je sais, en plus, je sais, on pourrait...
3: Je peux te parler de livres, je peux te parler de Disney, de Universal.
2: Hey, ça, là, ouais, il faudrait planifier une petite jazzette. Je sais que toi, là, tu planifies même pour les autres des voyages vers Disney. Écoute, avec...
3: N'importe quand. Présent.
2: Mais l'affaire, écoute, moi, j'ai été un peu biaisée par ta photo de profil. Oui. J'ai dit, hey, là, il est allé voir un match, c'est sûr, je sais que tu
3: c'est
2: rêvais
3: malade,
2: de
3: hein?
2: ça. Puis non... Non, Michael Bublé hier.
3: Michael Bublé hier. Je l'ai vu botter des grosses ballons qui flottaient dans le spectacle.
2: C'est le seul, la seule portion foot et sportive. Et
3: on a chanté « Olé, olé, olé, olé ouais, ».
2: OK, ça marche.
3: J'ai vécu un peu là, de stade, là, mais non.
2: Mais non. Mais si on revient sur la Coupe du monde de soccer en fin de semaine, est-ce que tu es content de ce que tu as vu?
3: Ah oui. Vraiment? Restons dans les au revoir, tu me permets-tu?
2: Ben
3: oui,
2: vas-y.
3: Là, tu connais Erling Haaland maintenant, le grand Norvégien.
2: Ouais, de nom, hein?
3: Alors, le grand Norvégien Erling Haaland a fait sensation sur les médias sociaux. Je pense qu'on a dit bye-bye au gars le plus cool de la planète avec la défaite de la Norvège face à l'Angleterre. Tu sais, lui, là, c'était comme un boss final de jeu vidéo. Là. Il est hors catégorie, il est hors norme. Mon ami Olivier Bray disait, c'est un cheat code, ce gars-là. T'sais, lui, là, avant de jouer contre l'Angleterre, il a pas marqué contre l'Angleterre. Mais avant de jouer contre l'Angleterre en quart de finale, je pense que la statistique, désolé aux auditeurs si je me trompe, là, mais on parle de 646 jours consécutifs à marquer pour la Norvège quand il joue. Donc, il peut être pas habillé, mais il joue pas, mais dès qu'il est embarqué sur le terrain, 646 jours consécutifs. C'est ça que l'Angleterre a réussi à étouffer.
2: T'imagines?
3: Non, mais pense-y 30 secondes, c'est épouvantable.
2: Ah ouais, mais en même temps...
3: On s'excite quand un joueur fait des matchs consécutifs. Non. Lui, il a marqué, c'est épouvantable. Il a marqué plus de 50% des buts de son équipe au Mondial. Ça a été la coqueluche des médias sociaux. Lui, là, il est arrivé aux États-Unis et il a goûté à la culture américaine. Il est tombé en amour avec la culture américaine. Il allait s'acheter un chapeau de cowboy. Il était au hockey, il tripait comme un fou. il mangeait des burgers. Il disait, c'est quoi ça? C'est délicieux. Il allait dans les boutiques qui sont trop grosses. Il adorait ça. Il prenait de l'eau à un bar. Le monde l'écœurait un peu pour l'agacer. Il leur répondait en leur disant, ouais, mais quand je marque un but, vous capotez. Hein? Il a vraiment joué la game. Et c'est un au revoir qui est assez triste. Aujourd'hui, sur les médias sociaux, on voit plusieurs influenceurs ou gens qui interviennent qui peuvent pas croire que Erling Haaland s'en va des États-Unis. Tout le monde est triste. Tout le monde est triste de le voir partir. Puis, ben, il est parti comme dans une sorte de polémique avec tout ce que je viens de vous dire. Mm-hmm. À la 105e minute, on est en prolongation pour l'Angleterre. On a sorti Erling Haaland du jeu. On l'a changé.
2: Et que personne n'a rien compris.
3: Ben, personne n'a rien compris, non seulement ça, mais j'ai eu des textos, tu penses, puis tu m'expliques qu'est-ce qui se passe, blablabla. J'avais aucune réponse réelle à donner. J'ai texté des amis, personne savait pourquoi. Bon, ce qui est sorti après, il paraît qu'il y avait des crampes qui étaient complètement postées physiquement.
2: Ah, mais c'est parce que la déshydratation peut créer beaucoup de dommages à la performance physique, là.
3: C'est ça, là. Fait qu'il faisait extrêmement chaud. On a même parlé d'une jambe morte, là, dans le sens qu'il manquait de force.
2: Mais ouais.
3: Écoute, je pense qu'on ne saura jamais si ça, c'est pas la vérité. Par contre, en entrevue après le match, on lui a dit, je pense qu'on a voulu essayer de le cuisiner là-dessus. Puis ça a viré. Écoute, le gars le plus cool au monde, il dit, je viens de faire les quarts de finale ici, à la Coupe du Monde. Il dit, j'ai vécu ma best life aux États-Unis. Il dit, je m'en vais en vacances. Il dit, j'aime ma vie.
2: Ah, wow. Ben, écoute, ça, c'est beau. Vraiment, c'est juste du positif. J'adore ça.
3: Puis, comment tu veux pas l'aimer?
2: Ben, non, c'est ça. Comment veux-tu? Puis, en plus, il n'y a pas une face comme s'il y avait une tarte qui avait eu un coup de poing dedans, là, quand même, là.
3: Ah, tu te trouves beau?
2: Ouais, mais quand même, un beau garçon, là, oui.
3: Ouais, ouais, t'aimes le genre comme ça un peu, là. Tu sais, il y en a qui le comparent à un méchant Dragon Ball, là. On est là, là.
2: On en parlera plus tard, OK?
3: OK. Hey, Stéphanie, oui. J'ai une bonne nouvelle pour toi.
2: Vas-y.
3: Tu détestes le fakeage, la simulation?
2: Ben, parce que je trouve que c'est trop. C'est surtout ça, tu sais.
3: T'es pas la seule.
2: Non.
3: Puis écoute, j'ai mon ami, un petit clin d'œil à Vincent Bourret, là, qui travaille à l'hôpital de Rimouski, qui m'écrivait qu'il était plus capable, qui regardait ça avec ses enfants. Et tel un prophète, j'ai dit à Vincent, je dis, écoute, l'avare est là maintenant pour essayer d'arranger les choses. Et j'ai eu raison. Le match Argentine-Suisse, un certain Mbolo, vous irez voir ça, son deuxième carton jaune qui lui donne un rouge. Je pense que Mimi Géniard d'Harry Potter était sur le terrain parce que je vois pas qui d'autre a pu le faucher.
2: Ben voyons donc!
3: Il saute, Stéphanie, puis il en met. C'est épouvantable. Tout ce qu'on a eu du soccer, il le fait. Il s'est pris un jaune, deuxième jaune, bye-bye, dehors, carton rouge. Et là, me semble, j'ai senti un soupir de soulagement de tous ceux qui défendent le soccer en disant « Enfin! »
2: Là, arrêtez de rire de nous autres. C'est ça.
3: De hockey, de foot, d'écouter du soccer, ça a le mot du fakeage, je suis pas capable, blablabla. Ben là, clang, toi, carton jaune, arrête de te faire faucher par des fantômes d'Harry Potter, mon ami. Terminé, Mimi Géniard t'a fauché, ben là, c'est fini. Et là, il criait, il se roulait à terre.
2: Écoute, on dirait une crise de bacon, là, tu sais.
3: C'était trop sévère. Non, non, là, ça fait. On l'avait averti. Et on dit, ah, ça veut favoriser l'Argentine, etc. Écoute, moi, rendu là, j'ai pas trop de pitié. Si tu manges, écoute, on le sait, là, tu manges un coup, tu cours à 32 km/h, tu te fais piler dessus par des crampons, il y a personne qui va dire « Hey, tu fake, c'est sûr que ça fait mal. » Écoute, pis si tu ne crois pas, va dans le jardin en arrière, dis à ton gars de se mettre des crampons, puis qu'il court à côté de toi, puis qu'il te pile sur le pied solide, tu vas comprendre ce que je veux dire. Mais là, quand on arrive à cette situation-là, en quart de finale, tu mets ton équipe en danger. Tu sais qu'il y a des caméras partout. D'après moi, il y en a de cachés aussi, des caméras, juste pour être sûr de te pogner. Non,
2: puis l'affaire, c'est qu'on n'arrête pas le chrono pendant ce temps-là. Fait que c'est du temps perdu pour une game, là.
3: Ben, en fait, ils vont le rajouter, entre guillemets, okay, à la fin.
2: Ouais.
3: Mais tu sais, les gens, ils font exprès. Puis là, on a augmenté le temps d'arrêt de jeu le temps de jeu supplémentaire dans les arrêts de jeu. On l'a augmenté avec ça. Mais ça, c'est dans tous les sports, jouer l'horloge. C'est un peu comme au football américain, dans les deux dernières minutes, si tu as les temps morts, mais tu vas les utiliser pour que l'horloge s'écoule. On essaie de faire ça, mais c'est sûr que ça sera jamais calculé équitablement dans une situation comme ça, effectivement.
2: Je comprends qu'aujourd'hui, il y a pause de match?
3: Oui, on recommence demain avec un... Écoute, là, quelqu'un aurait voulu faire un pool de soccer puis espérer voir les meilleures équipes en demi-finale. C'est exactement ce qui vient d'arriver.
2: Ah ouais, je sais que toi, tu voulais l'Angleterre qui se rende aussi loin, puis là, écoute, ça se
3: Angleterre-Argentine. Moi, là, ce que je suis du côté droit de la braquette qu'on appelle, là. Moi, c'est Angleterre-Argentine avec qui pour qui mon cœur bat, là. J'aimerais vraiment qu'un de ces deux pays-là l'emporte.
2: Ah, wow.
3: J'aimerais ça. Mais en même temps, de l'autre côté, les méchants dans les films sont de l'autre bord. France-Espagne, là. Ceux qui aiment le foot, là, ils vont capoter demain à 3h. T'as deux styles de jeu qui sont différents, mais qui sont maîtrisés à un niveau de contrôle mondial, galactique. La France a une puissance physique de feu avec une finesse technique. T'as les Espagnols de l'autre bord qui ont le niveau technique probablement le plus élevé de la planète, mais qui, des fois, je trouve, sont un peu somnifères avec leur papas là, pendant à peu près... Tu sais, une équipe moyenne va faire 400-500 passes. Eux autres peuvent en faire 750 à 1000, tu sais.
2: T'imagines, c'est fou, hein?
3: Ça devient lourd, des fois, à regarder. Mais ça va être... C'est un choc de titan, là. Il y aura pas de cadeau demain. Ça va être incroyable. Et là, le surlendemain, Argentine, Angleterre, il y a un historique entre les deux pays... la main de Dieu de Maradona à l'époque. Il y a vraiment une histoire. Tellement que on a vu que l'Argentine a demandé à pouvoir mettre son maillot bleu. Parce que ils ont une espèce d'avantage, selon eux, psychologique sur l'Angleterre avec le maillot bleu. Donc, il y a des événements sportifs qui sont passés à travers le temps entre l'Angleterre et l'Argentine. Et l'Argentine portait le maillot bleu. Donc, ils veulent porter le maillot bleu pour essayer de jouer dans la tête des Anglais. C'est
2: Écoute,
3: magnifique.
2: Mais je suis toujours très impressionné par tes connaissances dans tous les petits détails de ce qui se passe dans la Coupe du monde de soccer. Puis on se donne rendez-vous demain. Jean-Michel Collin, notre chroniqueur Coupe du monde.
3: Stéphanie Gagné, attends un peu, t'avais un devoir. As-tu regardé le but d'Mbappé?
2: Ben non, j'ai pas fait ça, mais là, attends un peu. Je vais me prendre une petite note.
3: Prenez le contrôle. Là,
2: but... C'était quoi là l'affrontement donc parce que je vais le regarder tantôt là.
3: Le but d'Mbappé en quart de finale.
2: Quart de finale.
3: Tu dois aller regarder ça.
2: Parfait, je regarde ça pendant Ryan Kennedy on a song à l'instant juste pour combler les besoins.
3: Pas pour moi pour t'envoyer la vidéo, il y a un effort de recherche.
2: Non, non, je vais le faire, je vais le faire premier. Hey, Jean-Michel Collin, merci beaucoup.
3: Bonjour monsieur patron, j'ai encore allongé là.
2: Ah ouais, 10 minutes comme il faut. À demain.
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0: Ça passe vite de même, les amis. Ben oui, c'est ça le trafic. On a bien du fun et c'est loin d'être terminé parce qu'on va saluer notre monde un peu partout à travers l'Est du Québec à l'écoute de haut avec le bistrot du capitaine secteur de la Matanie. On va saluer également la gang de portes et fenêtres Rimouski, aussi du côté de Sept-Îles et Port-Cartier, le service de pneus à PJL.S. Salutations à vous. Et on n'oublie pas les gens de DGD avec Excavation Souci. D'ailleurs, d'ici la fin de l'émission, on fera une tournée complète des activités qui sont à surveiller dans l'Est du Québec. Puis je pense qu'on est pas mal en mode spectacle. Hein? C'est le temps d'année. Il y a des gens qui sont en vacances. Les vacances de la construction approchent d'ailleurs dangereusement à compter de vendredi. D'ailleurs, les miennes aussi approchent dangereusement. Alors, je suis avec vous autres. Pour toute la semaine, il n'y en a pas de problème. Avec également la présence de Richard Zetterois. On est là le midi pour la présentation des Grands Bazous. Sport, détail de la météo et la deuxième heure du trafic à vous offrir dans quelques secondes à peine. Un peu d'information, évidemment.
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4: Ici Michel Scarpino, voici le bilan de l'actualité. Le ministre de l'Économie, de l'Innovation et de l'Énergie, Bernard Drinville, a annoncé ce matin de nouvelles initiatives visant à former plus de travailleurs en aérospatial. Ainsi, l'École nationale d'aérotechnique de Longueuil augmentera sa capacité d'accueil de 70 % dans les programmes de diplôme d'études collégiales en mécanique d'aéronef et en avionique dès l'automne 2026. Et sur le long terme, Québec souhaite également établir un deuxième campus de l'ENA qui sera situé sur la rive nord. Deux nouvelles formations seront déployées dans l'arrondissement de Saint-Laurent, dans les installations de Bombardier et à Mirabel. Et d'ailleurs, des projets pilotes, ces deux formations devraient devenir permanentes à l'automne 2027 et permettront aux étudiants d'obtenir une attestation d'études collégiales. Une juge de la Cour du Québec à Montréal a reconnu coupable d'agression sexuelle et de séquestration le mania de la mode Peter Nygaard. Les éléments de preuve présentés par la Couronne ont montré qu'il avait profité de sa position de créateur de mode renommé pour séduire des jeunes femmes. Celui qui a fondé l'entreprise de vêtements pour femmes Nygaard International a comparu par visioconférence. Les faits présumés se seraient déroulés à Montréal entre novembre 1997 et novembre 1998. Les résidents canadiens ont davantage voyagé aux États-Unis le mois dernier, mais le nombre de visiteurs est resté bien en deçà des niveaux de 2024, a indiqué aujourd'hui Statistique Canada. Les chiffres préliminaires montrent que le nombre de voyages de retour des États-Unis effectués par des résidents canadiens a augmenté de 3,2 % en juin par rapport à l'année précédente pour atteindre 1,7 million. Il s'agit du troisième mois consécutif de hausse par rapport à l'an dernier. L'agence précise que cette hausse est due à une progression du nombre de voyages en automobile, alors que les allers-retours en avion ont diminué. Voilà, c'est tout pour vos actualités Arsenal Média. On vous souhaite une bonne fin de journée à notre antenne.
5: On va commencer par le hockey, alors qu'on a fait donc l'annonce du côté du Rocket de Laval, son nouvel entraîneur-chef, Daniel Jacob, qui était depuis 2 ans entraîneur adjoint de Pascal Vincent, avant son départ pour le Kraken de Seattle. Et pendant ce temps-là, on a pu apprendre que l'attaquant des Canadiens de Montréal, Kirby Dach, devrait passer devant l'arbitre le 30 juillet prochain, à moins que l'équipe et lui arrivent à une entente avant son audience. Il ne sera pas le seul, parce que bon, ses audiences doivent se tenir à compter du 20 juillet prochain jusqu'au 1er août. Plusieurs vedettes s'y retrouvent, dont celle des Stars de Dallas, Jason Robertson, et aussi le nouveau membre des Blues de Saint-Louis, Connor McMichael. Maintenant, pour le soccer, le CF Montréal a vaincu le FC par la marque de 2-1, le FC Vancouver, malgré un carton rouge décerné en début de deuxième demi à Efrain Morales. Et on a donc remporté cet affrontement quart de finale du championnat canadien par un cumul de 4-2. En demi-finale, les Montréalais vont affronter les Whitecaps de Vancouver ou le Calgary FC. Ce sera à suivre. Tennis, l'Italien Yannick

0: risque d'un orage minimum à 18 degrés. Pour ce qui est de dégelé, là aussi, on a un 60 % de risque d'averse avec un minimum à 18 degrés. Sur la côte, là, on s'en sort un petit peu mieux avec cette île et Port-Cartier ce soir. Quelques nuages, nappe de brouillard en cours de nuit et un minimum à 14 degrés.
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Beaucoup de monde sur les routes avec la prudence dans vos déplacements. Au cours de la fin de semaine, malheureusement, il y a eu quelques sorties de route et accidents dans l'est du Québec. Jusqu'à maintenant, on se croise les doigts, ça semble bien aller sur nos différents axes routiers. Pour ce qui est des travaux, parce qu'il y en a encore pas mal, hein, parce que bon, congé de la construction, c'est pas pour tout de suite, ça s'approche au cours des prochains jours. Vous pouvez consulter le site du 5 à 1 Transport Québec pour obtenir tous les détails et prévoir votre itinéraire. Et à vous dire qu'on a, au cours de la prochaine heure, beaucoup de choses à se jaser. À commencer, au cours des prochains instants, vous dire qu'on achète des produits maintenant, les mêmes qu'on achetait il y a à peu près 20, 25, 30 ans, mais qui goûtent pas mal différents de ce qu'on avait à l'époque, en raison, entre autres, des changements des ingrédients qu'on retrouve à l'intérieur de ces produits-là. On va pouvoir en parler un peu plus tard tantôt. Et pour les gens en vacances, on veut parfois participer à des activités sportives sans avoir l'équipement nécessaire avec nous. Il y a un portail qui existe fort intéressant de ce côté-là. Soyeux anniversaire aussi au cours de la prochaine heure. On s'en jase tantôt avec Brian Adams en souvenir sur Oh!

Tampa City en vedette avec des produits à l'épicerie populaires qui ont perdu de leur qualité, de leur saveur à travers le temps. On pourra vous proposer ça tantôt. Entre-temps, ben, on se prépare aussi un peu plus tard pour la chronique anniversaire. C'est le bon temps, là, de vous faire part via texto à des souhaits d'anniversaire via le 418-562-8181. Fait beau, fait chaud! Ah ben oui, avec la musique de Kevin Parent qui nous rappelle qu'on est encore en période de chaleur et de canicule caliente.

0: Je suis persuadé que vous êtes d'accord avec moi que de ces produits qu'on achète encore une fois à l'épicerie, il me semble que ça goûte pas comme dans le temps. Les biscuits Ritz, hein, ça goûte moins le beurre qu'auparavant. Disons que la recette a peut-être changé un petit peu. Surtout qu'elles sont de plus en plus friables, ces fameux biscuits-là, ces craquelins. Les biscuits Chips Ahoy, l'original, me semble, hein, ça goûtait un chocolat à plein nez, là. Bon, changement de recette depuis ce temps-là. Et puis, ben, c'est peut-être pas le même goût qu'on avait à une certaine époque. Les desserts glacés Breyers, c'est la base de produits laitiers. Là aussi, il y a eu des changements en cours de route. Ça fait en sorte qu'on a des petits changements. Pour ce qui est des croustilles, bon, les Tostitos, on le met dans cette liste. Les Chip Ruffles aussi. Je dirais sincèrement, moi, j'aime tellement les chips que j'en fais pas de différence. Les Pop-Tarts ont changé avec le temps. Ça, c'est vrai. Les Frosted Flakes, ça, c'est vrai, ça aussi.
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5: 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Météo.
6: Au cours des prochaines heures, c'est ciel partiellement nuageux. Il y a toujours 60% de risque d'averse. À Rimouski, tôt ce soir, risque d'un orage avec vent sud-ouest de 20 km/h. Le minimum est à 18 degrés. Et pour la journée de demain, mardi, c'est un ciel généralement nuageux. C'est un 60% de risque d'averse. Il y a un risque d'un orage en après-midi. Vent sud-ouest de 30 km/h, des rafales à 50. Maximum à 26, chaud des collants. Demain, là, humidex à 32. Et pour mercredi, jusqu'à maintenant, nuages et 60% de risque d'averse. Et un maximum à 21.
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Merci d'être bien branché sur On dans l'Est du Québec avec des activités sportives parfois que l'on veut essayer. On n'a pas nécessairement l'équipement, on voudrait peut-être emprunter l'équipement le temps d'un essai. Ben c'est ce qui est possible maintenant de faire un peu partout à travers la province, dont chez nous dans l'Est du Québec, avec l'initiative Circonflex prêt pour bouger, qui vous permet d'emprunter gratuitement de l'équipement sportif et récréatif le temps d'une journée ou moins, avec plus de 42 000 pièces d'équipement pour pratiquer une foule d'activités. Et il y en a, comme je le mentionnais, dans les 17 régions administratives, dont chez nous, dans l'Est du Québec. Donc, le site Internet prêt-pour-bouger.ca et vous avez les endroits un peu partout à travers l'Est de la province où vous pouvez faire la location de ces fameux équipements. Donc, profitez-en, ça vaut la peine. Et puis, de plus en plus, ça prend de l'ampleur. Même chez nous, dans l'Est du Québec, on ajoute presque à chaque année là, à des points de distribution et de location pour en profiter pleinement. On vous souhaite bonne activité sportive. Avec les anniversaires, c'est à venir dans quelques instants. 88-562-81-81. Et on va en dévoiler des personnes qui célèbrent leur anniversaire avec les trois accords en musique. 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
1: Les anniversaires pour aujourd'hui. Bonne fête à Danny Kate Barrio de la part de l'équipe de O. On ajoute le nom de Marie-Hélène Ouellette. Ah, ben la sportive qui célèbre son anniversaire aujourd'hui. Bonne fête à toi. Marie-Christine Bérubé également. C'est son anniversaire. On lui en souhaite une bonne. Anniversaire pour Lynn Pelletier également aujourd'hui. Bonne fête à toi. Rémi Bernier fait partie des fêtés. Tout comme Joannie Murray. On la salue. Anne Canuel qui fait de la soirée bonne bouffe. D'ailleurs, on lui souhaite de passer une bonne journée. Jean-Martin Villeneuve également fait partie de nos fêtés, tout comme José Barrio. Et on a aussi, pour les anniversaires aujourd'hui, Anne-Marie Philibert. Donc, ben, à vous, Matani, Ben Matapédia, Côte-Nord, secteur Rimouski et Desjely, si c'est votre anniversaire, on vous en souhaite une bonne de la part de toute l'équipe de Haut. Profitez-en de cette belle journée qui va se poursuivre dans quelques instants avec Alex Warren. Et je m'entretiens avec Fred Bellan, Grand Manitou, de Matin en Lumière, événement qui a été présenté au cours de la fin de semaine. On profite de l'occasion pour faire un bilan.
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2: Événement majeur présenté dans la matinée au cours de la fin de semaine. Matin dans lumière. Pour nous faire un beau bilan, ben, un des grands Manitou, Fred Delan, qui est avec nous. Comment ça va, Fred?
3: Ça va bien, toi, Sylvain?
2: Ça va très bien. Ben, j'ose croire, fatigué un petit peu.
3: oui. Ben, on dirait que la pression retombe. Puis là, on est sur le dernier ramassage. On a passé la journée hier là-dedans. Puis à matin, c'est le dernier rangement de tout ça. Puis non, c'est ça. C'est, ça a été une grosse semaine.
2: Oui, ben puis une grosse fin de semaine parce que au niveau de l'affluence, bon, Dame Nature a collaboré, mais je pense que les gens un peu partout à travers l'est de la province ont répondu en grand nombre.
3: On a eu trois belles soirées, trois grandes soirées qu'on a eu. Je pense que à toutes les soirs il y avait minimum 3000 personnes, là, fait qu'on a vraiment eu de très belles. On peut pas se plaindre, là, mais la météo était là puis les gens étaient au rendez-vous, fait que c'est vraiment une belle expérience encore pour nous autres. On n'a pas le décompte encore officiel de l'achalandage sur le site, mais on va vous en revenir avec ça bientôt, c'est sûr.
2: Moment fort, selon toi, pour la fin de semaine, ben, si je te pose la question à toi, quel a été ton moment fort parmi tous les spectacles qui étaient présentés?
3: Ben, je dirais, là, honnêtement, le spectacle de Soldia, Jay Scott, là, c'était un des grands moments pour notre festival depuis le tout début, là. C'est complètement. On fait deux ans qu'on essaie ça l'an dernier avec Fouki, cette année aussi avec Soldia, Jay Scott. C'est plus jeune un peu, c'est plus familial. On dirait que c'est complètement les gens qui sont sur le terrain, c'est pas les gens qui viennent les deux autres soirs. Fait que ça amène complètement des soirées folles. Là. C'est vraiment le fun. Là.
2: Parlons-en justement de ces thématiques que l'on a du côté de Matin en lumière depuis quelques années. J'ose croire qu'on va conserver ce genre de formule pour l'an prochain.
3: On veut conserver. Je trouve que c'est le fun pour tout le monde. Il trouve son compte. Tu sais, on a une soirée plus pop comme cette année avec Marc Dupré. On a eu plus pop. C'était vraiment vendredi plus rap émergent. Puis le samedi country, mais ça garde sa couleur. On a toujours des amateurs de country ici dans la région. Fait que c'est vraiment trois soirées différentes. Je trouve que tout le monde trouve son ton. Puis on voit des visages qu'on voit pas nécessairement les trois soirs, mais c'est ça qui fait la beauté de la chose.
2: Fort à parier que vous travaillez déjà sur l'an prochain. Est-ce qu'on a déjà la date? Et fort aussi, bien sûr, qu'on doit regarder pour des artistes au moment où on se parle. Là.
3: Oui, ben la date, ça va être du 8 au 10 juillet 2027. Mm-hmm. Ça, c'est officiel. Pour les artistes, tout en ramassant le comité, on a un petit peu de moment pour jaser, fait qu'on en jase un petit peu, mais tu sais, on n'a pas arrêté encore sur un artiste précis, mais on va travailler fort là-dessus sur les prochaines semaines pour avoir encore un bel événement pour 2027.
2: Ah ben, sans doute. Et puis, de toute façon, comme on le mentionnait tantôt, la réponse du public a été unanime. Je te dirais que peut-être même que de plus en plus le temps avance, plus le festival ratisse un peu plus large au niveau du public qui vient nous voir à Matane. C'est des gens de l'Est du Québec et au-delà, là.
3: Et voilà, ça fait un peu. Les gens s'en parlent, même les artistes, on entend parler aussi qui entre eux autres, ils veulent venir à Matane. Fait que c'est de plus en plus intéressant pour nous. Puis les gens s'en parlent, puis ils voient que le festival fait bien les choses. Les gens ont du fun. Fait que je pense que c'est juste. C'est juste promoteur pour nous autres. Je pense que les années qui s'en viennent vont juste être encore mieux, puis on continue à travailler fort.
2: Ben, un gros merci pour cette fin de semaine, Fred. C'était une belle réussite, et puis on vous souhaite bon dernier moment de démontage, un peu de repos par la suite, et puis ben on va plonger sur l'édition 2027.
3: Merci à toute l'équipe, Sylvain, aussi de ton côté pour les diffusions, puis nous avoir pris l'entrevue comme ça, c'est vraiment apprécié. Merci.
2: Ah ben, sans problème, on se reprend. Merci beaucoup, Fred.
3: Salut.
2: Bye-bye.
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Hey, ben, je vais continuer ma tournée des salutations dans l'Est du Québec pour ce qui est du secteur de la Matanie avec la gang de plomberie J.D. 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Salutations à vous autres. 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Mécanique Pierre également. Guy Vézina, salutations à vous autres de la part de toute l'équipe. Du côté de Sept-Îles et Port-Cartier, on a le service auto électrique. De belles salutations pour ce qui est de Sport Expert aussi. On va vous saluer. On a Via Capital, Alain Chevary, salutations à toute la gang. Et du côté de Dégelé, la gang d'Excavation Souci, la gang de Batitech également, que l'on salue, Bardot Lajoie et Garage André l'Italien. Donc, franchement, ça en fait du monde à l'écoute de haut. Puis, on comprendra avec ce qu'on a comme vous autres en musique au cours des prochains instants et les infos

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4: Ici Michel Scarpino, voici le bilan de l'actualité. Le ministre de l'Économie, de l'Innovation et de l'Énergie, Bernard Drainville, a annoncé ce matin de nouvelles initiatives visant à former plus de travailleurs en aérospatial. Ainsi, l'École nationale d'aérotechnique de Longueuil augmentera sa capacité d'accueil de 70 % dans les programmes de diplôme d'études collégiales en mécanique d'aéronef et en avionique dès l'automne 2026. Et sur le long terme, Québec souhaite également établir un deuxième campus de l'ENA qui sera situé sur la rive nord. Deux nouvelles formations seront déployées dans l'arrondissement de Saint-Laurent, dans les installations de Bombardier et à Mirabel. Et d'ailleurs, des projets pilotes, ces deux formations devraient devenir permanentes à l'automne 2027 et permettront aux étudiants d'obtenir une attestation d'études collégiales. Une juge de la Cour du Québec à Montréal a reconnu coupable d'agression sexuelle et de séquestration le mania de la mode Peter Nygaard. Les éléments de preuve présentés par la Couronne ont montré qu'il avait profité de sa position de créateur de mode renommé pour séduire des jeunes femmes. Celui qui a fondé l'entreprise de vêtements pour femmes Nygaard International a comparu par visioconférence. Les faits présumés se seraient déroulés à Montréal entre novembre 1997 et novembre 1998. Les résidents canadiens ont davantage voyagé aux États-Unis le mois dernier, mais le nombre de visiteurs est resté bien en deçà des niveaux de 2024, a indiqué aujourd'hui Statistique Canada. Les chiffres préliminaires montrent que le nombre de voyages de retour des États-Unis effectués par des résidents canadiens a augmenté de 3,2 % en juin par rapport à l'année précédente pour atteindre 1,7 million. Il s'agit du troisième mois consécutif de hausse par rapport à l'an dernier. L'agence précise que cette hausse est due à une progression du nombre de voyages en automobile, alors que les allers-retours en avion ont diminué. Voilà, c'est tout pour vos actualités Arsenal Média. On vous souhaite une bonne fin de journée à notre antenne.
5: Du Canadien de Montréal, le Rocket de Laval, qui a annoncé son nouvel entraîneur-chef. Donc, c'est Daniel Jacob qui va agir à titre de pilote pour le club école. Lui qui était depuis 2 ans entraîneur adjoint de Pascal Vincent avant son départ pour le Kraken de Seattle. Chez le Canadien, toujours, tout le moins dans le dossier Kirby Duck, on devrait en savoir plus sur son sort. Il devrait passer devant l'arbitre le 30 juillet prochain. Cette période d'audience débute le 20 juillet jusqu'au 1er août. Il y a aussi les vedettes des Stars de Dallas, Jason Robertson, qui figure à l'horaire. Lui, c'est pour le 25 juillet, en compagnie du nouveau membre des Blues de Saint-Louis, Connor McMichael. Au soccer, le CF Montréal, qui a vaincu le Vancouver FC 2-1, au total des deux matchs, 4-2 pour passer donc en tour suivant pour le championnat canadien. En demi-finale, le club montréalais va affronter soit Vancouver, soit Calgary. Ce sera à surveiller. Au tennis, victoire au tournoi de Wimbledon pour l'Italien Yannick Sinner, qui a remporté le titre en simple masculin. Au baseball, c'était le temps que ça arrive pour ce qui est les Blue Jays de Toronto et la pause du match des étoiles parce qu'on a subi une autre défaite hier face aux Padres de San Diego. Et l'affiche au match des étoiles pour les Blue Jays, 45 victoires, 51 défaites. Si on veut participer aux séries, il faudra s'y mettre assez vite. Merci. Météo, c'est un 60 % de risque d'averse pour plusieurs secteurs dans l'est du Québec, dont la Matanie ce soir, risque d'orage. À Rimouski également, on a un minimum à 18 degrés ce soir et cette nuit. Dégelé aussi, on a un 60 % de risque d'averse avec un minimum à 18 degrés. Il y a Saint-Étienne et Port-Cartier où ce soir, ce sera plus tranquille, quelques nuages, nappes de brouillard et un minimum à 14 degrés.

0: De faire un entretien aussi de son climatiseur quand même assez régulièrement pour peut-être éviter quelques petites problématiques. Et à travers tout ça, ben effectivement, on aura des activités à surveiller dans l'Est du Québec au cours des prochaines heures. Puis j'ai même pas eu le temps d'en parler depuis cet après-midi. Box office nord-américain, comment ça s'est passé dans les salles de cinéma. On va pouvoir vous jaser de tout ça avec, pour se gâter les oreilles, ben notre tradition pour la troisième heure du trafic avec la toune qui punch.
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0: Oh. Ils étaient de passage de ça quelques jours à peine au Centre Bell de Montréal. Bon, malgré qu'on n'a pas vendu tous les billets, le spectacle a été fortement apprécié par les fans qui étaient sur place. Et on vous propose leur toute première chanson, donc le premier succès radiophonique d'Evanescence. Premier extrait de leur tout premier album en carrière. On vous fait entendre Bring Me to Life sur les ondes de haut partout dans le... partout dans l'Est du Québec, dans le meilleur de la musique, avec Sylvain jusqu'à 18h.
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2: Salle de cinéma au cours de la fin de semaine. Salle de cinéma en Amérique du Nord avec le box-office nord-américain et le film Young Washington, film historique qui, avec sa deuxième semaine, ce deuxième week-end en salle, a récolté un peu plus de 6 millions de dollars pour une cinquième place. Pour les autres films, c'est en nouveauté, Evil Dead Burn, qui a quand même bien fait pour sa première semaine de sortie avec plus de 13 millions de dollars amassés. C'est bon pour la quatrième place. Toy Story 5, toujours aussi efficace au box-office avec plus de 18 millions de dollars amassés pour la troisième position. Les Minions et des Monstres en deuxième place avec plus de 20 millions de dollars amassés. Et pour le film Valhalla, la légende du bout du monde, donc film en prise de vue réelle, Moana, si on veut, là, qui franchement n'a pas connu, mais pas du tout, le succès escompté du côté de Disney, même que les chiffres les plus pessimistes, on se retrouve en deçà de ces chiffres-là avec 43 millions de dollars. Oui, c'est bon pour la première place, là, mais on est loin des résultats habituels pour ces films en prise de vue réelle. Seulement, le succès est un peu plus au rendez-vous, on verra. Pour ce qui s'est passé au Québec cette fois-ci, devrait avoir des chiffres demain sans faute. Les Cowboys fringants, ben oui, on va au cinéma parfois pour profiter de l'air climatisé. On va en parler de l'air climatisé tantôt.

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0: climatiseurs qui nous permettent d'avoir des bonnes nuits de sommeil par les temps qui courent, je comprends donc, et de vivre quand même de bons moments avec aussi ben les filtreurs à air qui se retrouvent à l'intérieur pour la qualité de l'air. Ça va bien de ce côté-là. Par contre, on doit en faire un bon entretien. Et ça, quand même, de façon assez régulière, parce que si votre climatiseur est mal entretenu, parce que les systèmes de climatisation sales concentrent les poussières, les pollens, mais aussi des moisissures et des bactéries qui peuvent devenir problématiques à ce moment-là si l'entretien ne se fait pas de bonne façon, parce que là, on pousse justement le tout nos voies respiratoires et ça pourrait devenir un peu plus compliqué. Donc, on recommande de nettoyer les filtres réutilisables ou remplacer les filtres régulièrement. Vérifier et vider les bacs d'eau stagnantes pour éviter prolifération de bactéries et privilégier un climatiseur muni d'un système de purificateur d'air pour encore plus d'efficacité. Mais c'est vrai que c'est pratique en torpilleur, par exemple.
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18: Je le mentionnais en début d'émission, ben, il y a un petit peu plus de nuages en début de semaine, donc c'est un peu différent par rapport à la semaine dernière, quoique les choses vont s'améliorer. Promis, promis. 60% de risque d'averse pour ce soir. Risque d'orage. Minimum à 18 pour Rimouski. Demain, on conserve le 60% de risque d'averse. Risque d'un orage en après-midi. Ce sera plus venteux, d'ailleurs, des rafales à 50 km/h. Maximum à 26, humidex à 32 pour demain. Et toujours 60% de risque d'averse cette fois-ci pour mercredi, avec un maximum attendu à 21 degrés.
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Avez-vous pratiqué vos pas de danse? Si vous êtes en voiture, je vais vous dire que c'est pas terrible, mais n'empêche, avec Last Kiss et Pearl Jam en musique sur Haut dans l'Est du Québec. Bon, on parlait de barbecue tantôt. Ben, c'est la saison par excellence. On en profite pleinement. Par contre, c'est certain que, bon, barbecue, qui dit aussi formation de composés qui peuvent être un peu plus nocifs, surtout si on fait cuire la viande de façon plus longue et de façon aussi à haute donc température de cuisson. Donc, il y a des petits trucs qui sont énumérés dans le Journal de Québec qui font en sorte que ça diminue la formation la formation de composantes un peu plus nocives. Donc, en modérant la température de cuisson, en réduisant le temps de cuisson, par exemple, en diminuant la taille des morceaux de viande, à faire bouillir les saucisses, c'est ce que je fais avant la cuisson, pour diminuer le temps de cuisson là aussi de ce côté-là, à faire mariner la viande avec un ingrédient acide, à opter pour des viandes maigres, de poisson ou de tofu. Vous pouvez enlever le gras visible aussi, ça va éviter d'étirer de façon plus prolongée le temps de cuisson. Éviter de carboniser la viande, bon, c'est ce qu'on mentionnait tantôt, éviter les parties de viande qui sont un peu trop carbonisées, opter pour la cuisson en papillote qui protège la viande ou le poisson de la fumée, et vous pouvez ajouter des légumes, des fruits qui sont excellents en grillade également. Donc tout ça fait en sorte que, oui, on peut profiter pleinement. Bon barbecue, en toute sécurité, puis c'est tellement bon à part de ça. D'une de la chanson Souvenir de Pearl Jam, on va passer en mode plus actuel avec Youngblood et la chanson Zombie partout dans l'Est du Québec. Ça se passe sur Oh! Sylvain Caron qui vous accompagne et qui va poursuivre quelques petites salutations tantôt. On poursuit notre programmation pour le retour à la maison, édition de ce lundi 13 juillet.

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1: Et même si on est dans les vacances d'été, peut-être que certains et certaines regardent déjà pour des vacances d'hiver. Et bon, ben, les endroits habituels dans le sud qui ont la cote. Évidemment qu'on, jusqu'à nouvel ordre, on oublie ce qui est à Cuba, les voyages à Cuba qui sont suspendus. À voir même que ça semble vouloir s'étirer cette suspension-là à travers le temps, ce qui fait en sorte qu'on a des augmentations dans plusieurs autres destinations soleil. Et donc, ceci pourrait donc augmenter jusqu'à 300 $ plus cher selon l'Association des agences de voyage du Québec. Donc, un forfait qui coûtait peut-être vers Puerto Plata 1500 $ en République dominicaine pourrait maintenant être affiché aux alentours des 1800 $. Donc, c'est à regarder. Toujours à magasiner, évidemment, mais on comprendra que, faute de Cuba, ben, la pression se fait et la demande est en augmentation pour les voyages ailleurs.
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Allons-y pour les activités dans l'Est du Québec parce qu'on a eu un gros week-end d'activités et Dieu sait qu'on sera gâtés pour les prochains jours. Puis on va commencer par la gang de dégelé parce que ce mercredi, au Parc Clair-Soleil, on accueille le troisième mercredi du Parc de la saison et un beau spectacle gratuit en plein milieu de semaine dès 19h30. C'est l'excellent Philippe Tremblay qui sera suivi de Martin Deschamps. Et manquez pas ça avec la belle visite justement dans la région. Et le 18 juillet prochain, c'est le Beach Party, l'événement à ne pas manquer au Bas-Saint-Laurent, au Camping Plage Pointe-Gamouc. Meilleur DJ de la région et pour une première fois à Pointe-Gamouc, il y a Miss Shelton qui sera de la programmation. Donc, animation, bateau et bien sûr, poutine et maillot. Ah ben oui, parce que c'est un beach party, profitez-en pour les gens du Témiscouata. Secteur de la Matanie, on a le spectacle de Karma Lagora Cogeco. Ce sera présenté donc après-demain pour ce qui est ce spectacle situé au Parc des Îles. Ça s'anime à tous les mercredis de l'été, donc les plus grands succès pop-rock des années 80 à aujourd'hui. Et parlant de spectacle, il y en a un ce soir, donc pour spectacle de Beaumont Blues au Talent Show. C'est à 19h à Promenade des Capitaines. Vous dire qu'il y a de la balmolle aussi ce soir du côté de la Matanie, même à Pointe-au-Père. On y reviendra tantôt là pour des matchs présentés au Stade du Rempart, Matane, Pointe-au-Père pour la Ligue de Rimouski à 19h15. Parlant de Rimouski, ben on a mercredi l'excellent Vince Lemire que l'on tourne chez nous sur haut. Il arrive en force au Vieux Théâtre de Saint-Fabien dès 20h avec son show à la bonne place. Très bon spectacle, soit dit en passant. Il y a aussi mercredi le show Johnny Arsenault. Du côté à la salle des jardins, côté de la salle des jardins, à la place du donc présenté à l'Angelius. Aussi, vendredi, à Rimouski, le centre-ville est festif depuis vendredi dernier avec les terrasses urbaines à Rimouski. Donc, plusieurs journées encore nous attendent au centre-ville. Allez-y faire un tour. Et vous mentionnez qu'à Sept-Îles, la 32e édition du Vieux Quai en fête se tiendra du 16 au 19 juillet avec Loud en musique, Marie-Mé, Francis de Grandpré et encore plus Francis de Grandpré, oui, que l'on tourne aussi sur les ondes de haut. Donc, ils seront sur place pour la présentation de ces différents spectacles. Une belle grande fête du côté de la Côte-Nord. Donc, le temps de reprendre mon souffle, je vous propose Vincent Vallière en musique. Et par la suite, on se dirige tout doucement vers la conclusion de notre show du trafic de ce lundi.

0: Les hits, ça s'en vient au cours des prochains instants, alors qu'on a une belle programmation à vous proposer dès demain. Stéphanie qui est en solo encore une fois cette semaine pour l'animation des 100 000 matins, donc on va pouvoir la retrouver entre 6h et 9h avec nos thématiques habituelles, dont la chronique La Game, à qui bien sûr traite de la Coupe du monde de soccer, même si c'était congé aujourd'hui. Alors pour ce qui est de demain, c'est le grand match face à la France, entre autres pour la première demi-finale qui sera présentée. Fête des Français aussi demain, tu sais, salutations à nos cousins français qui sont à l'écoute. Fête nationale demain de votre côté. Et ben moi, je vous retrouve de deux façons, comme à l'habitude, avec Richard Zetirois pour la présentation des Grands Bazous demain midi. Manquez pas ça pour revisiter les grands succès du rock des dernières années, des dernières décennies, voire. Et bien sûr, 14h55, on sera ensemble pour une autre présentation du trafic. D'ici là, portez-vous bien, de belles soirées, et on se retrouve demain. Bye bye tout le monde.
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5: Ici Michel Scarpino, le ministre de l'Économie, de l'Innovation et de l'Énergie, Bernard Drainville, a annoncé de nouvelles initiatives pour former plus de travailleurs en aérospatial. Ainsi, l'École nationale d'aérotechnique de Longueuil augmentera sa capacité d'accueil de 70 % dans les programmes de diplôme d'études collégiales en mécanique d'aéronef et en avionique dès l'automne prochain. Sur le long terme, Québec souhaite également établir un deuxième campus de l'ENA qui sera situé sur la rive nord. Les résidents canadiens ont davantage voyagé aux États-Unis le mois dernier, mais le nombre de visiteurs est resté bien en deçà des niveaux de 2024, a indiqué Statistique Canada. Les chiffres préliminaires montrent que le nombre de voyages de retour des États-Unis effectués par des résidents canadiens a augmenté de 3,2% en juin par rapport à l'an dernier pour atteindre 1,7 million. C'est le troisième mois consécutif de hausse par rapport à l'an dernier, mais l'agence précise que cette augmentation est due à une progression du nombre de voyage en automobile, alors que les allers-retours en avion ont diminué. 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
4: Bon lundi soir et bienvenue dans les hits. Mon nom est Chuck et je suis bien accompagné que de numéro 1 des 30 dernières années. The Offspring s'en vient avec The Kids, Aren't Alright. On a aussi du New Country avec Luke Combs et Back in the Saddle. Et on commence ça avec Coldplay. C'est pas parce que c'est lundi qu'on peut pas chanter un hymne au week-end. Ils s'en viennent tout de suite après cette chanson thème mythique de comédie sitcom. C'est I'll Be There For You sur le meilleur de la musique.

Home Record de Summer, ça s'en vient dans les prochaines minutes. À haut, on aura aussi un des plus gros hits en carrière de Fun, Some Night, ça s'en vient. Le temps d'entendre Dial Drunk de Noah Kahan et Post Malone. Ça, c'est l'histoire d'un gars qui se bat dans un bar, se fait arrêter par la police. Et quand on lui dit qu'il a droit à un appel, eh bien, il donne le numéro de son ex pour l'appeler à partir de la prison. Ah, c'est pas une bonne idée, mais ça donne une méchante bonne chanson. C'est Noah Kahan sur le meilleur de la musique à haut.

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1: À venir dans les prochaines minutes de Seattle, un peu de grunge, Nirvana va être là avec About a Girl, l'Écossais Tom Walker s'en vient aussi avec Leave a Light On, et le gars originaire d'Ottawa, Talk, s'en vient avec Time Machine. Et le prochain band, lui, vient de Stillwater, en Oklahoma, et c'est pas une ville qu'on entend vraiment souvent, une petite ville de 50 000 personnes aux États-Unis, et pas parce que c'est une petite ville qui a pas une culture musicale. Garth Brooks vient de là. Il y a aussi Wyatt Flores, qui était en première partie des Lumineers vendredi dernier au Festival d'été de Québec, qui est originaire de Stillwater, en Oklahoma. Et il y a aussi The All American Rejects, qui eux aussi vont être au Festival d'été de Québec mercredi. C'est une rare date au Québec. J'ai pas l'impression qu'ils viennent vraiment souvent, les All American Rejects, au Québec. Ce sera l'occasion de se mettre dans l'ambiance dans les prochaines minutes avec Gives You All.

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À venir, Jeff Posey des Cowboys Fringants vient faire son tour avec Brice qu'il faut et juste avant un hit des années 90. On retourne en 1994 avec Edwin Collins et A Girl Like You sur le meilleur de la musique à haut.

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1: C'est tout pour les hits. Rendez-vous demain à 18h pour l'édition du mardi. D'ici là, manque pas les 100 000 matins à partir de 6h. Mon nom est Chuck, je te souhaite un très beau lundi soir. Goodbye.
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8: Ici Michel Scarpino, le ministre de l'Économie, de l'Innovation et de l'Énergie, Bernard Drainville, a annoncé de nouvelles initiatives pour former plus de travailleurs en aérospatial. Ainsi, l'École nationale d'aérotechnique de Longueuil augmentera sa capacité d'accueil de 70 % dans les programmes de diplôme d'études collégiales en mécanique d'aéronef et en avionique dès l'automne prochain. Sur le long terme, Québec souhaite également établir un deuxième campus de l'ENA qui sera situé sur la rive nord. Les résidents canadiens ont davantage voyagé aux États-Unis le mois dernier, mais le nombre de visiteurs est resté bien en deçà des niveaux de 2024, a indiqué Statistique Canada. Les chiffres préliminaires montrent que le nombre de voyages de retour des États-Unis effectués par des résidents canadiens a augmenté de 3,2% en juin par rapport à l'an dernier pour atteindre 1,7 million. C'est le troisième mois consécutif de hausse par rapport à l'an dernier, mais l'agence précise que cette augmentation est due à une progression du nombre de voyages en automobile, alors que les allers-retours en avion ont diminué. 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

Ricky, comment s'est passé votre retour au travail? Je veux tout savoir. Tom Coderre qui est avec vous jusqu'à minuit avec des gros hits, des nouveautés, des classiques aussi sur nos ondes. Et tant qu'à être là, pourquoi pas, je vous le rappelle, ce mercredi, ça c'est dans deux jours seulement, Johnny Arsenault qui va être en show au centre-ville à côté de la salle Desjardins. C'est à la place du 6 mai 1950 et c'est dans le cadre des festivités des 5 à l'Angélus. Donc si ça vous tente là, d'aller faire un petit tour par là, aller voir un beau show, là, ben ça se passe ce mercredi.

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En plein milieu de la semaine, Rimouski, on coupe ça, pow! Avec un beau spectacle qui se passe du côté du Vieux Théâtre de Saint-Fabien. Mercredi, Vince Lemire qui est ici. Il était cœurant. Vous l'entendez sur nos ondes. Je l'adore. Donc, du côté du Vieux Théâtre de Saint-Fabien, à 20h, avec son show à la bonne place. Il reste encore des billets, mais faites ça vite parce que ça part

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